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1: La Confédération syndicale des familles de Liancourt-Beauvais nous annonce qu'elle tiendra un stand le dimanche 4 octobre de 10h à 18h lors de la fête de l'automne qui a lieu au parc floral rue Louis Aragon à Liancourt. Ce sera un moment de partage et de communication sur l'association La fête de l'automne qui, par ailleurs, propose une bourse aux plantes, un marché local, de la restauration et des animations à l'initiative de la ville de Liancourt. Pour plus d'informations, vous pouvez appeler le 03 44 73 50 55. 03 44 73 50 55. À propos de la présence de la CSF durant la fête de l'automne à Liancourt le dimanche 4 octobre.

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qui aura lieu le dimanche 10 octobre à la salle des fêtes avec la présence sur scène de l'accordéoniste Patrick Tuillier. L'entrée est à 12 euros et cela commence à 14h30 jusqu'à 19h30 et les réservations peuvent se faire au 06 61 73 94 25 auprès d'Aline au 06 61 73 94 25 pour ce thé dansant à Chevrières avec la joie de vivre le dimanche 4 octobre.

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0: club des collectionneurs du Clermontois nous annonce leur prochain week-end d'exposition qui aura lieu les samedis 3 et dimanche 4 octobre à Agnetz, à la salle du parc. Une exposition multicollection où 43 collectionneurs et collectionneuses présenteront une sélection de leurs trouvailles, qu'elles soient ludiques ou plus ciblées sur le patrimoine. Vous y trouverez des objets en étain, boîtes à pilules, pèse-lettres, animaux en laiton, joueurs de cartes, poupées thaïlandaises, maison Disney et même un Grogu Star Wars et bien d'autres choses encore. Pour la partie centrale, un thème sur les routes de la soie vous sera proposé avec une grande carte de l'Asie jusqu'aux portes de l'Europe qui indiquera les pays traversés par cette route, ainsi que des objets, foulards, soieries, costumes qui seront reliés à ces pays. L'exposition est libre et sera ouverte au public les samedis 3 et dimanche 4 octobre de 10h à 17h30. Exposition multicollection avec le club des collectionneurs du Clermont toi à Agnetz, samedi 3 et dimanche 4 octobre.
1: Le gars qui a le succès à la bouche, là, dans la pub, il se la fait la blondasse qui est avec lui?
2: Bien sûr! Il utilise le très près extra dry. Elle tombe comme une mouche.
1: Ouais, mais ça, c'est dans la pub. Dans la réalité, c'est pas comme ça.
2: Si, tout ce que tu vois dans les pubs, c'est forcément vrai, c'est vérifié. Il y a un bureau des vérifications.
1: Ouais. Mais par exemple, l'ami Ricoré le matin, lui. Au petit déjeuner, on le voit pas.
2: Normalement, il devrait y être.
1: Ah non! Moi, je t'assure, j'ai bien regardé au supermarché, dans les rayons, il y a de la Ricoré, mais il n'y a jamais l'ami Ricoré.
2: Forcément, il n'est pas au supermarché, il est au petit déjeuner.
1: On l'achète pas avec le paquet, alors?
2: Non, il s'invite chez toi.
1: Ouais, bah à ton bureau des vérifications, il y a des lacunes. Parce que moi, j'ai toujours pas vu Mitterrand sur les boîtes de camembert président.
2: Forcément, il peut pas se mettre sur toutes les boîtes. Il a du travail. C'est vérifié, c'est son fromage.
1: Alors il touche sur les ventes?
2: Ouais, il a un franc ou deux par boîte, puisqu'il est président.
1: Ouais, comme Chavignol sur le crottin, quoi.
2: Pareil! Par exemple, toi, si tu trouves un fromage,
1: ouais,
2: tu le déposes à la SACEM et tu touches.
1: Ah ouais, d'accord. Ouais, ouais, ouais, mais les boulettes pour les chats, qui c'est qui touche?
2: Le chat.
1: Le chat qui est sur la boîte, ben il croque déjà les boulettes.
2: Il croque et il touche. Mais ça dépend de son âge, au chat. S'il est trop jeune, son propriétaire met l'argent sur un compte bloqué, il le touche à sa majorité.
1: Ah ouais. La vache qui rit depuis le temps, elle a dû se faire un de ses pognons, celle-là.
2: Elle est milliardaire. Elle s'est encore acheté un train cette année.
1: Ah ouais? Pour voyager?
2: Non, pour le regarder passer.
1: Tiens, ma femme, elle aurait dû faire ça, la vache. Avec sa bonne mine et ses gros seins.
2: C'est vrai qu'elle a le teint rougeau, Simone. Ouais. Mais tu sais, il n'y a pas que des avantages. Parce que la vache qui rit maintenant, tout le monde la drague. Monsieur Propre, Monsieur Bricolage, Oncle Beans, Taureau ailé.
1: Tiens, des vaches qui marchent fort en ce moment, là, c'est celle qu'on voit avec le cow-boy en Amérique, là.
2: Ah ouais, Charente Poitou, là.
1: Ben non, c'est la tradition du goût, ça. Oh, le boulet, alors lui, vraiment. Ben non, les vaches rouges et blanches, là, Marlboro.
2: Ah ouais, les cigarettes.
1: Ben non, c'est des briquets.
2: Ah bon?
1: Bah oui. Eh ben, ces vaches-là, elles sont tellement demandées qu'elles vont bientôt bosser chez Camel.
2: Ouais.
1: Les briquets Camel.
2: Ouais, ouais. Et le cow-boy, maintenant, il travaille dans le parfum. C'est lui qui fait mille fois l'amour à la fille de Jean Patou.
1: Mille fois l'amour?
2: Et en 20 secondes. Ça a été vérifié.
1: Mais en 20 secondes, il lui fait pas tout.
2: Si. Si. Parce qu'il est double action. Avant, il travaillait chez Gillette. Il retire avant que le poil se rétracte. Et la fille, c'est celle qui fait aussi nana.
1: Ah oui, nana, là, ouais. Les petits bonbons aux fruits, là, qui s'achètent en pharmacie, là.
2: Mais non, nana, c'est des couches-culottes qu'on achète dans les hypermarchés incontinents.
1: C'est pour ça, alors, que j'avais du mal à les marcher, moi.
2: Depuis le temps que je te dis de faire comme Jackie Sardou, de t'acheter un dentier.
1: Ah oui, je l'aime bien, cette pub, elle est rudement sympa. Seulement, ils devraient pas la passer à l'heure des repas. T'es tranquillement en train de manger, t'as Jackie Sardou qui se rince les dents devant toi et qui crache dans le gobelet, merci bien. Ah, c'est pas la fille de Vittel qui se laverait devant toi, hein. Elle, quand elle élimine, c'est censuré.
2: Je l'aime pas, moi, la fille de Vittel. Elle a une grande bouche.
1: Bah, c'est à force de boire à la bouteille. Et encore, elle boit par le petit bout.
2: Je préfère la petite brune, là, qui danse le twist avec des castagnettes dans la gare de Mâcon, là.
1: Ça, c'est la pub pour le train TGV.
2: Non, le train Nescafé.
1: Non, c'est le train TGV, je te dis.
2: C'est le train Nescafé. Ah. Ils te servent un café gratuit sur le quai avant le départ, dans des grands sacs. Alors que dans le TGV, tu fais la queue au bar.
1: Ouais. Et puis dans le TGV, c'est du Nescafé.
2: Ouais. En plus. J'aime bien aussi celle qui savonne les nichons dans sa baignoire, là.
1: Michel Barzac.
2: Non, Cléopatra, là. Ouais, tous les soirs, hein. Moi, je l'enregistre, moi.
1: Mais c'est pas pareil, ça. Ça n'a jamais été une pub. C'est un document historique qui a été tourné à l'époque de Cléopatra.
2: De Cléopâtre.
1: Mais non, pas... Oh, le boulet, alors lui, vraiment, hein. Oh, de Cléopatra. Autant de Cléopâtre, il n'y avait pas la télé.
2: Ah ouais, ouais, c'est vrai.
1: Bah non.
2: Oh. Non, mais il y avait du savon.
1: Non, c'était du Tahiti-douche. Ils s'enduisaient le corps avec et ils attendaient que la pluie tombe.
2: Mais ça n'a pas changé. Le Tahiti-douche, ça marche que s'il pleut.
1: Je sais. Mais moi, je connais des gens qui se font avoir, ils en achètent et puis ils s'en servent dans leur salle de bain.
2: Tu peux pas empêcher qu'il y ait des cons qui comprennent rien à la pub, hein.

L'Union nationale des combattants de Ferrières-en-Bray nous annonce leur thé dansant qui se déroulera le samedi 10 octobre à la salle polyvalente Maurice Anquetin. C'est Hervé Delohen à l'accordéon et Michel Richard à la trompette qui vous accompagneront sur cet après-midi dansant à partir de 14h jusqu'à 19h. L'entrée est à 12€ et vous réservez au 06 79 43 76 93. 06 79 43 76 93 pour ce thé dansant à Ferrières-en-Bray le samedi 10 octobre.

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1: 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Une soirée qui sera également animée d'un concours du plus beau déguisement. 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

Le club des aînés de Thieu organise son thé dansant le dimanche 11 octobre de 14h30 à 19h30. Il sera animé par Anno Guimard et l'entrée est à 12 euros. Ça se déroule à la salle polyvalente de Noyers-Saint-Martin et vous pouvez désormais réserver au 06 89 04 69 48 06 89 04 69 48 pour ce thé dansant qui se déroulera le dimanche 11 octobre à Noyers-Saint-Martin.

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1: Un concours de belote est organisé à Villers-Saint-Sépulcre le dimanche 18 octobre à 14h. L'ouverture des portes a lieu à 13h et le début du concours à 14h. Pour la participation, il vous sera demandé 10€ par personne et les réservations se font au 06 46 05 09 65. 06 46 05 09 65 pour ce concours de belote à Villers-Saint-Sépulcre le dimanche 18 octobre à la salle Charlie Chaplin.

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Vous pouvez dès à présent réserver auprès de Madame Guénin, la présidente, au 03 44 07 75 62 03. 44 07 75 62 ou auprès de la vice-présidente 07 61 41 48 76 pour participer au thé dansant du club de l'amitié de Laversine le dimanche 25 octobre.

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1: On va danser au jardin du peintre André Van Beck, rue des Auges à Saint-Paul, avec un thé dansant qui vous est proposé le mardi 29 septembre avec la présence sur scène de Rodrigue Ortiz de 14h à 18h. L'entrée est fixée à 14 euros et il vous est possible de vous renseigner au 06 07

70 77 69. 06 07 70 77 69. Attention, le nombre de places est limité à 125 danseurs pour ce thé dansant du mardi 29 septembre à Saint-Paul.

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0: 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L'entrée est fixée à 14€ et il vous est possible de vous renseigner au 06 07 70 77 69. 06 07 70 77 69. Attention, le nombre de places est limité à 125 danseurs pour ce thé dansant du mardi 29 septembre à Saint-Paul.
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1: Bonjour à tous, bienvenue sur Radio Mercure, le magazine de l'accordéon. Aujourd'hui, un magazine qui va ouvrir quelques rubriques, telles l'accordéon classique, telles la chanson et l'accordéon, et puis bien sûr, un accordéon divers et diversifié, du musette, du jazz et quelques surprises. 93 FM, c'est la fréquence de Radio Mercure, Christophe Riboud pour vous accompagner durant une heure et pour ouvrir ce magazine, un joli passodoble composé et interprété avec le tempo parce qu'il savait très bien les faire également, Tonico avec Bruno Lorenzoni.

Superbe, c'était Bruno Lorenzoni. Nous allons nous attacher maintenant à construire un puzzle. Oui, Puzzle Polka, c'est une jolie composition d'Alain Musichini et de Joe Rossi. Le puzzle sera reconstitué en accordéon par Stéphanie Métaux.

pas mal du tout. Stéphanie Metto, Puzzle, Polka. Allez, passons maintenant dans la belle salle d'opéra. Sur scène, un opéra musette. Et oui, pourquoi pas, composition des frères Larchange, en compagnie de Patrice Jounier.

Voilà, je vous ai dit que c'était une composition des frères Larchange, Maurice et Roger. Eh bien, non. Maurice Larchange et son fils, Michael Larchange. On part maintenant en Belgique danser le tango, un tango pour Fred avec un Frédéric, Fred Bourlard.

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1: La semaine prochaine, nous découvrirons le 45 tours de la semaine nouvelle formule, c'est-à-dire durant le mois d'octobre, nous écouterons les 4 titres du 45 tours OP. Et pour ne pas décaler, bien sûr, le planning, voici un 45 tours de Louis Corchia, 45 tours Vega, Tedeschi's, Louis Corchia.

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Et puis bien sûr notre application Mercure Play pour les podcasts, pour nous entendre également via Internet. Alors après Louis Corchia, eh bien nous allons faire une escapade olympique. Escapade olympique, c'est sympa, c'est chouette comme tout, c'est Jean-Robert Chapelet.

Un air de famille maintenant. Tout d'abord, dans la famille Beyer, je demande l'époux, Ludovic Beyer, avec son complice, le guitariste manouche Angelo De Bar, va nous interpréter Entre Amis. Bah oui, effectivement, Entre Amis.

Ils ont fait le tour du monde, les plus grandes scènes mondiales, et notamment aux États-Unis, ce beau duo Ludovic Beyer-Angelo Debar. Alors, toujours dans la famille Beyer, voici l'épouse. Maintenant, c'est son premier CD, premier album, qui s'intitule « Pièces détachées ». Voici une mazurka non pas fantasy, celle de Médard Ferrero, voici la mazurka fantastique Estelle Sauvin.

0: Elle joue bien, très bien. Estelle Sauvin.
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0: Une chanson, un accordéon, oui, dans le magazine. La chanson, c'est Le chemin de papa de Joe Dassin, chanson écrite par Pierre Delanoë, et la version accordéon enchaînée, celle d'André Verschuren. Joe Dassin, André Verschuren.

Joey Rossi va nous interpréter une jolie valse, là aussi un style bien coulé, amour du mois de mai. Bah écoutez, nous sommes en septembre. Joey Rossi.

à ces enregistrements qui avaient été faits pour le Reader Digest. Il y avait l'Archange, il y avait Corchia, Daniel Collin, Armand Lassagne, Jean Corti, et c'était fort bien fait. La Java d'été dansant, on danse la Java, bien sûr, dans l'été dansant, Virginie Pouget et son accordéon Musette.

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1: Voilà, nous ouvrons maintenant la séquence accordéon classique. Félicien Bru reprend un grand moment de l'accordéon composé par André Astier. D'accord, ce n'est pas un compositeur de musique classique. André Astier avait composé la fantaisie en mi mineur, c'est remarquable. Voici le premier mouvement, Félicien Bru.

Superbe, Félicien Bru, le premier mouvement de la fantaisie en mi mineur d'André Astier. Quel compositeur! Alors voici un document, un joli document. Yvette Horner va nous interpréter une marche américaine, Washington Post. Eh bien, vous m'en direz des nouvelles, Yvette Horner.

Quelle musicienne, quelle grande musicienne. Yvette Horner sur Radio Mercure. Tiens, si nous allions nous promener du côté du quartier de Grenelle, la valse de Grenelle, c'est Harry Williams et c'est une composition du guitariste historique d'André Verschuren, Robert Laffont. Harry Williams.

Eh bien, nous restons rive gauche à Paris et nous allons danser le tango, un tango rive gauche, une composition d'André Verschuren et de Bernard Marly.

Il nous reste trois titres à écouter dans ce magazine de l'accordéon que vous pouvez retrouver chaque lundi entre 11h et midi et le dimanche en seconde diffusion 14h-15h. Voici cet extrait de son tout nouvel album. Elle était venue nous le présenter. Tiroli Vals, Delphine Hubin.

une bossa. Oui, il y en a vraiment pour tout le monde, tout style de danse. Oui, nous, oui, avec James Klusmer, un titre qui ne date pas d'aujourd'hui, James Klusmer.

Voilà, pour terminer notre magazine de cette semaine, Joe Privat, Bastille Polka, une de ses compositions en collaboration avec Daniel Poli, et écoutez bien, la main droite bien sûr, et la main gauche.

Superbe, c'était Joe Privat. Merci beaucoup d'avoir écouté le magazine depuis une heure. C'était Christophe Ribou pour vous diffuser les titres d'accordéon. Rendez-vous demain matin, 11h, pour Balade en chanson. Restez sur le 93 FM, restez sur Radio Mercure. Bonne semaine !

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Le dimanche 4 octobre, à Villers-Saint-Sépulcre, aura lieu la brocante rose dans les rues du village, une brocante à l'initiative de la commune et au profit de l'association Perspectives contre le cancer. L'emplacement est à réserver en mairie pour la somme de 4 euros les 2 mètres linéaires. Et les renseignements se font au 03 64 19 85 18. 03 64 19 85 18 pour participer à cette brocante rose à Villers-Saint-Sépulcre le dimanche 4 octobre.

La Confédération syndicale des familles de Liancourt-Beauvais nous annonce qu'elle tiendra un stand le dimanche 4 octobre de 10h à 18h lors de la fête de l'automne qui a lieu au parc floral rue Louis Aragon à Liancourt. Ce sera un moment de partage et de communication sur l'association. La fête de l'automne qui, par ailleurs, propose une bourse aux plantes, un marché local, de la restauration et des animations à l'initiative de la ville de Liancourt. Pour plus d'informations, vous pouvez appeler le 03 44 73 50 55. 03 44 73 50 55. À propos de la présence de la CSF durant la fête de l'automne à Liancourt le dimanche 4 octobre.

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L'association La Joie de Vivre de Chevrières nous annonce son prochain thé dansant qui aura lieu le dimanche 10 octobre à la salle des fêtes avec la présence sur scène de l'accordéoniste Patrick Tuillier. L'entrée est à 12 euros et cela commence à 14h30 jusqu'à 19h30 et les réservations peuvent se faire au 06 61 73 94 25 auprès d'Aline au 06 61 73 94 25 pour ce thé dansant à Chevrières avec La Joie de Vivre le dimanche 4 octobre.

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0: À Mériel, dans le Val d'Oise, il est un musée qui vous invite à plonger dans l'univers de Jean Gabin.
1: Mais mon temps, dans cette boutique-là, on vendait des rouleaux de réglisse et puis des surprises.
0: Situé en face de la maison d'enfance de l'acteur,
2: 45 rue Poliveau,
0: le musée Jean Gabin propose une immersion dans son univers à travers une scénographie adaptée à tous les publics.
1: Puisque c'est vous qui le dites.
0: Fruit du patrimoine de la famille Montcorgé et de la société des Amis du Musée.
3: Bon, alors parle plus, écoute-moi, ça te reposera.
0: Cette collection est à découvrir dans deux espaces dédiés.
1: Justement, comme ça, c'est sort de la famille.
0: Pour un montant de 7 euros.
1: Ah ben, toi, t'es gonflé, tu doutes de rien.
0: Gratuit pour les moins de 12 ans.
1: Croyez-vous sincèrement que l'argent fasse le bonheur?
0: Laissez-vous guider pendant plus d'une heure à travers une collection d'objets personnels.
1: Comme vous dites.
0: Lettres et archives.
1: Qu'est-ce que c'est que ça?
0: Affiches originales, costumes de tournage.
1: Là, je mettrai ça ailleurs.
0: Un circuit mémoriel libre ou guidé est également possible sur les pas du jeune Gabin qui a vécu son enfance à Mériel. Et pour en savoir plus...
1: Je sais.
0: Afin de bien préparer votre visite, contactez l'office de tourisme de l'Isle-Adam.
1: Je t'emmène avec nous à l'Isle-Adam pour prendre l'air parce que la santé d'abord.
0: Ou directement le musée Jean Gabin au 01 34 64 87 92.
1: Bon alors écoute-moi bien.
0: 01 34 64 87 92. Venez donc remonter le temps toute l'année à Mériel le mercredi, vendredi et samedi de 14h à 17h.
1: Tu vas te taire.
0: En venant visiter le musée Jean Gabin.
1: Nous y voilà.
0: 1 place Jean Gabin à Mériel.
1: Mais ça, je le sais. Je pense que quand on mettra les cons sur orbite, t'as pas fini de tourner.

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2: De Félicien de Jean Ferrat, on est passé directement à Félicie de Fernandel qui nous a emmené à bicyclette avec Bourvil et on reste avec la bicyclette, cette fois-ci avec celle d'Yves Montand en public sur une musique de Francis Lay, la bicyclette.

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1: Et oui, c'est Francis Lai qui avait écrit la musique de cette chanson à bicyclette, ici interprétée comme toujours par Yves Montand, même si un jour Yves Duteil l'avait également adapté à sa manière. Mais on va laisser tomber la bicyclette et quand même écouter Yves Duteil avec Marie Bonheur, Marie Merveille en 1974.

0: 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C'était bien sûr William Scheller et Sacha Distel, lui, nous emmène en bateau. Un bateau blanc.
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des chansons simples, peut-être même un peu simplistes, mais c'est là qu'on reconnaît aussi les succès et les morceaux et les chansons et les musiques qui restent dans la tête au fil des années. Le Bateau Blanc, c'était Sacha Distel, qu'on aime ou qu'on n'aime pas, c'est également sur Mercure. Et on reste à bord d'un bateau, celui de Florence Artaud, en duo avec Pierre Bachelet pour Flo.

Florence Sarto, la navigatrice décédée d'un accident d'hélicoptère à cause d'une émission de télévision. C'était en 2015. Ici Pierre Bachelet qui nous a également quittés depuis de nombreuses années. Ils étaient ici en duo dans Flo, Pierre Bachelet et Florence Sarto. Et du bateau de Florence Sarto, on passe à la barque de Pierre Barou avec également encore une chanson assez rare pour sur la programmation de Radio Mercure. La barque de l'oncle Léo, Pierre Barou.

Après la barque de l'oncle Léon, nous restons au large avec la personnalisation d'une vague interprétée par Nana Mouskouri. Ça, c'est fort. Et c'est sur Mercure.

La plage ensoleillée, interprétée par Marie Laforêt, et juste avant, c'était Nana Mouskouri. Les chansons oubliées sur Mercure, eh bien, on s'en rappelle toujours. Qui a tué grand-maman ? Ça, c'est la question. Michel Polnareff.

Voilà, juste vraiment pour vous rappeler le nom du chanteur, si vous l'aviez oublié, puisque la chanson elle est quand même connue pour ceux qui nous écoutent. C'était Nicolas Perrac avec « Il y aurait du soleil ». 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

0: C'était Philippe Châtel, Malicéenne.
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0: Fio Malavilla.

Le club des collectionneurs du Clermontois nous annonce leur prochain week-end d'exposition qui aura lieu les samedis 3 et dimanche 4 octobre à Agnetz, à la salle du parc. Une exposition multicollection où 43 collectionneurs et collectionneuses présenteront une sélection de leurs trouvailles, qu'elles soient ludiques ou plus ciblées sur le patrimoine. Vous y trouverez des objets en étain, boîtes à pilules, pèse-lettres, animaux en laiton, joueurs de cartes, poupées thaïlandaises, maison Disney et même un Grogu Star Wars et bien d'autres choses encore. Pour la partie centrale, un thème sur les routes de la soie vous sera proposé avec une grande carte de l'Asie jusqu'aux portes de l'Europe qui indiquera les pays traversés par cette route, ainsi que des objets, foulards, soieries, costumes qui seront reliés à ces pays. L'exposition est libre et sera ouverte au public les samedis 3 et dimanche 4 octobre de 10h à 17h30. Exposition multicollection avec le club des collectionneurs du Clermont-Toi à Agnetz, samedi 3 et dimanche 4 octobre.

L'Union nationale des combattants de Ferrières-en-Bray nous annonce leur thé dansant qui se déroulera le samedi 10 octobre à la salle polyvalente Maurice Anctin. C'est Hervé Delohen à l'accordéon et Michel Richard à la trompette qui vous accompagneront sur cet après-midi dansant à partir de 14h jusqu'à 19h. L'entrée est à 12€ et vous réservez au 06 79 43 76 93. 06 79 43 76 93 pour ce thé dansant à Ferrières-en-Bray le samedi 10 octobre.

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1: Le comité des fêtes de Noailles organise sa soirée disco le samedi 10 octobre à partir de 20h à la salle Parisy-Fontaine à Noailles. L'entrée est à 30€ pour les adultes et 20€ pour les enfants jusqu'à 12 ans. C'est une soirée disco avec menu puisqu'une paella sera servie ce soir-là. Une soirée qui sera également animée d'un concours du plus beau déguisement. Renseignements et inscriptions au 07 67 21 72 75 07 67 21 72 75. Venez danser, vous amuser et passer une inoubliable soirée le samedi 10 octobre à partir de 20h à Noailles pour cette soirée disco.

Le club des aînés de Thieu organise son thé dansant le dimanche 11 octobre de 14h30 à 19h30. Il sera animé par Anne Guimard et l'entrée est à 12 euros. Ça se déroule à la salle polyvalente de Noyers-Saint-Martin et vous pouvez désormais réserver au 06 89 04 69 48 06 89 04 69 48 pour ce thé dansant qui se déroulera le dimanche 11 octobre à Noyers-Saint-Martin.

Un concours de belote est organisé à Villers-Saint-Sépulcre le dimanche 18 octobre à 14h. L'ouverture des portes a lieu à 13h et le début du concours à 14h. Pour la participation, il vous sera demandé 10€ par personne et les réservations se font au 06 46 05 09 65. 06 46 05 09 65 pour ce concours de belote à Villers-Saint-Sépulcre le dimanche 18 octobre à la salle Charlie Chaplin.

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Le club de l'amitié de Laversine vous invite à son thé dansant qui aura lieu le dimanche 25 octobre de 14h30 à 19h à la salle des fêtes. Il sera animé par les trois musiciens de la formation Archipel. Le prix d'entrée est de 12€. Vous pouvez dès à présent réserver auprès de Madame Guénin, la présidente, au 03 44 07 75 62 03. 44 07 75 62 ou auprès de la vice-présidente 07 61 41 48 76 pour participer au thé dansant du club de l'amitié de Laversine le dimanche 25 octobre.

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Le Festival des Arts de la Parole, Contes à Croquer, 4e édition, aura lieu à Beauvais du 2 au 4 octobre. 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

On va danser au jardin du peintre André Van Beck, rue des Auges à Saint-Paul, avec un thé dansant qui vous est proposé le mardi 29 septembre, avec la présence sur scène de Rodrigue Ortiz de 14h à 18h. L'entrée est fixée à 14 euros et il vous est possible de vous renseigner au 06 07 70 77 69. 06 07 70 77 69. Attention, le nombre de places est limité à 125 danseurs pour ce thé dansant du mardi 29 septembre à Saint-Paul.

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1: Le dimanche 4 octobre, à Villers-Saint-Sépulcre, aura lieu la brocante rose dans les rues du village, une brocante à l'initiative de la commune et au profit de l'association Perspectives contre le cancer. L'emplacement est à réserver en mairie pour la somme de 4 euros les 2 mètres linéaires. Et les renseignements se font au 03 64 19 85 18. 03 64 19 85 18 pour participer à cette brocante rose à Villers-Saint-Sépulcre le dimanche 4 octobre.

La Confédération syndicale des familles de Liancourt-Beauvais nous annonce qu'elle tiendra un stand le dimanche 4 octobre de 10h à 18h lors de la fête de l'automne qui a lieu au parc floral rue Louis Aragon à Liancourt. Ce sera un moment de partage et de communication sur l'association. La fête de l'automne qui, par ailleurs, propose une bourse aux plantes, un marché local, de la restauration et des animations à l'initiative de la ville de Liancourt. Pour plus d'informations, vous pouvez appeler le 03 44 73 50 55. 03 44 73 50 55. À propos de la présence de la CSF durant la fête de l'automne à Liancourt le dimanche 4 octobre.

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1: Eh bien, bonjour à toutes et à tous, bienvenue dans Musique Quiz avec Patrick H2 sur Radio Mercure, 93 FM dans la radio, ou alors en streaming sur Mercure au Play, c'est mieux, c'est le son est meilleur. En Musique Quiz, pour ceux qui ne connaissent pas, mais bon, maintenant, au bout de 4 mois, ça commence à être à rentrer tranquillement dans la radio. C'est des définitions de mots croisés, c'est des blind tests, on joue, on écoute de la bonne musique, il y a quelques petites pépites que je vous ressors comme ça des cartons, je fouille un peu dans mon grenier et je vous retrouve ça. Des chansons qu'on entend un peu moins à la radio, mais qu'on entend bien sur Radio Mercure, eh bien oui mesdames, messieurs. Mais pour l'instant, je vais mettre un petit peu de musique de dance dans la radio avec Rosala. Ça, c'est le titre. Everybody's free. T'es dans Musique Quiz, t'es bien. Allez, ça démarre.

1991 pour cette petite musique bien dansante, Rosala. Originaire de Zambie, qui fait de la bonne musique. Et puis là, 2026 avec Suzanne. Une, vous savez, c'est des petites nouveautés que j'ai passées il y a quelques temps et que je vous repasse maintenant. Eh bien, on se fait plaisir une deuxième fois.

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1: Oui, donc c'était Suzanne avec Lendemain de fête sur Radio Mercure 93 FM. Bon, on va jouer la petite musique que j'aime bien comme d'habitude. Oh, bah oui. Allez, vous aurez 2 minutes 45 pour répondre, pour trouver la réponse à cette définition de mot croisé. On aura Bellini et Samba de Janeiro. Cette tranche de viande est milanaise. Bon, elle est facile, hein. Cette tranche de viande est milanaise. En 8 lettres, et la 6e lettre, c'est un O. Cette tranche de viande est milanaise. Allez, on phosphore un peu.
2: Samba.
1: Et on bouge son corps en même temps. Patrick H2 dans Music Quiz, oui, qu'on se le dise.

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Bellini avec Samba de Janeiro. Allez, avez-vous trouvé la définition de mots croisés, mesdames, messieurs? Ben oui. Une émission de divertissement, musique quiz. Ben oui, on s'amuse, on joue, on écoute de la musique, un peu des pépites. Il y a une pépite juste après, tiens. Cette tranche de viande est milanaise. Eh ben, fallait trouver escalope. Oh, elle était facile. C'est une tranche de viande, l'escalope. Hein. Escalope de veau, escalope de poulet, hein, à la crème, avec des champignons. Oh, arrêtez, j'ai faim. Et puis milanaise, parce qu'une escalope milanaise, c'est aussi une façon de faire les escalopes. C'est souvent une escalope de veau. Et panée, voilà. Donc, fallait trouver escalope, mesdames, messieurs. Bon, la petite pépite 1986, elle est un peu poussiéreuse, hein, parce que je suis sûr qu'on ne l'entend nulle part, ça. C'est Crowded House, Don't Dream It's Over. Vous vous dites, qu'est-ce que c'est que ça? Ça va vous dire forcément quelque chose. Et c'est dans Music Quiz.

un petite pépite Crowded House avec Don't Dream It's Over, et ça c'est sur Radio Mercure bien sûr. Allez, on rejoue. Petite musique, ah là là là là là, elle est bien. Bon, petite musique, on va rejouer un blind test. Alors, les blind tests aujourd'hui, c'est connu, mais ça va pas être facile à trouver le nom du groupe pour celui qui va venir là. Et puis le nom du chanteur de l'autre côté, ça sera facile, mais c'est le titre de la... Non, c'est, ce sera difficile le chanteur, mais la chanson, pas facile. Allez, je vous le passe, je baisse la musique, tranquille, voilà, pour que vous ayez bien dans vos oreilles le blind test. Le groupe, vous me le trouverez pas, mais par contre, la chanson peut-être. Oui, je sais, on a dansé tous là-dessus, bah oui. Mais comment ça s'appelle déjà ? Alors, pour vous aider, vers la fin du titre, ça va vous aider.

Ah, je pense à vous, Jeanne Chéral et Jean Dujardin. Petite nouveauté Radio Mercure comme ça. Bon alors, le blind test. Eh bien, il fallait trouver Tarzan Boy, ça c'est le titre. Et le nom du groupe, c'est Baltimora. Il y en a qui avaient trouvé ? Ah oui, quand même, il y en avait qui avaient trouvé. Bah, c'est bien, parfait, bravo.

le blind test, c'était Baltimora, Tarzan Boy, un groupe italien. 1985, on va continuer à danser avec Trinix et Pratodas, ça fait partie des petites nouveautés que je vous ai passées il y a quelques temps et qu'on va réécouter pour le plaisir. Ensuite ce sera une définition de mots croisés et le country qui va bien, mesdames, messieurs. Mais pour l'instant voici Trinix sur Radio Mercure 80.

0: Ah, Trinix, c'est pas Pratodas. Et puis on va jouer, j'ai dit qu'on jouait, donc on va jouer, mesdames, messieurs. Deuxième définition de mots croisés, ben oui. Alors, celle-là, elle est facile aussi. Hein. Ça va vous faire 2 points, 3 points avec le blind test, c'est bien. Aujourd'hui, ça part bien pour vous. Hein. Un tramway à souhait. Un tramway à souhait. C'est en 5 lettres, et la deuxième lettre, c'est un E. Un tramway à souhait. Et vous aurez 3 minutes 17, le temps du petit country. Eh oui.
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Country ne fait pas de mal aux oreilles, bien au contraire. Montgomery Gentry et son Jeter Down. Et puis, vous avez une émission de country, mesdames, messieurs, Country Road. Vous pouvez aller voir ce que ça donne sur le Facebook de Radio Mercure ou sur l'application Mercure Play, dans les émissions. Vous verrez ça, c'est formidable. Alors, cette définition de mot croisé, un tramway à souhait. Eh bien, fallait trouver Désir, parce qu'un tramway nommé Désir, ça c'est un film avec Marlon Brando, et puis un souhait, un désir c'est un souhait, voilà. Donc bah, voilà, ça vous fait votre troisième point, il en reste deux, un petit blind test dans quelques instants, et puis la dernière définition de mots croisés. Pour l'instant, on m'attend là-bas, et c'est Véronique Sanson. Vous êtes dans Music Quiz avec Patrick H2.

On t'attend là-bas, Véronique Sanson. Bah, t'étais bien sur Radio Mercure 93 FM. T'étais bien dans Music Quiz avec Patrick Hageux. On était contents de t'accueillir. Et puis Carbone avec Imagine. Et puis après, on fera le deuxième blind test.

Imagine avec Carbone 2024, cette petite chanson sucrée comme on les aime. Ah, petite musique, j'ai dit qu'on jouait avec le blind test. On va jouer avec un blind test. Puis juste après, j'ai une petite surprise pour vous. Et franchement, ça va rappeler beaucoup de souvenirs à beaucoup de monde. Ça dure 2 minutes 22 pour trouver le blind test. Ça sera peut-être un petit peu court. Mais là, je vais vous faire... Vous savez, j'aime bien faire un petit peu... vous rappeler des souvenirs, avoir la petite larme à l'œil. Allez, le blind test, attention, mesdames, messieurs. Et le voici, il est parti. Je vais baisser le son. Voilà, tout en direct, vous voyez. Hop, et c'est parti. J'ai un peu coupé le début, il disait le titre. Hein. Chanteur espagnol. Et c'est pas Iglesias.

Ah, je savais que ça vous ferait plaisir. L'île aux enfants, eh oui, une émission télévision française culte pour la jeunesse diffusée entre 1974 et 1982, totalisant 968 émissions. Voilà. Donc L'île aux enfants, j'espère que ça vous a fait plaisir. Et maintenant, blind test. Oupa ! Voilà ce que je vous ai enlevé tout à l'heure. Un pasito pa'lante, Maria. Un, dos, tres. Un pasito pa' atrás. Voilà, j'ai commencé le blind test à ce niveau-là. Bah oui, j'allais pas vous donner le titre. C'est Maria, un, dos, tres, avec Ricky Martin. Ça, c'était le blind test à trouver. Vous l'avez trouvé? Ah, super! Vous êtes dans Music Quiz avec Patrick H2 sur Radio Mercure, 93 FM.

le blind test, c'était Ricky Martin avec Maria Un Dos Tres. Et puis elle a l'air petite pépite, même si elle passe quand même un petit peu en radio, pour le plaisir, voici Double et The Captain of the Heart. Ça fait toujours du bien. Et après, définition de mots croisés. Et la petite musique du monde qui va bien aussi.

Double avec The Captain of the Heart sur Radio Mercure. Musique, parce qu'on va jouer une définition de mots croisés, la dernière de l'émission. Alors, attention, elle est facile aussi. Aujourd'hui, je vous ai gâté quand même, je vous ai fait plaisir. On le transmet à la poste. On le transmet à la poste. C'est en 6 lettres et la deuxième lettre est un A. On le transmet à la poste. Et puis, pour chercher, 3021 avec Femi Cuti. Alors, musique du monde, parce que Femi Cuti est un chanteur et musicien né en 1962 au Nigeria. Donc, nous irons au Niger, chers amis. Il est le fils du légendaire Fela Cuti, créateur de l'Afrobeat. Saxophoniste et compositeur, il perpétue et modernise ce style musical engagé. Sa musique mélange rythme africain et funk. Il se produit sur les scènes internationales et reçoit plusieurs nominations aux Grammy Awards. Femi Cuti est aujourd'hui une figure majeure de l'afrobeat dans le monde. Femi Cuti avec Bang Bang Bang. Nous sommes au Niger.

0: Vous étiez au Niger avec Femi Cuti et Bang Bang Bang. Musique du monde, vous savez que vous avez une émission des musiques du monde qui s'appelle Décalage Horaire. Toujours aller voir sur Mercuroplay l'application ou sur le Facebook de Radio Mercure. Faux. La curiosité est une qualité. Alors cette définition de mots croisés, l'avez-vous trouvée? On le transmet à la poste. Eh bien, il fallait trouver relais, parce que on transmet le relais, hein, dans une course d'athlétisme, eh bien, on transmet le relais à son coéquipier. Et puis, ben, à la poste, c'est un relais de poste. Vous savez, dans l'ancien temps, dans le Moyen-Âge, il y avait des relais de poste avec les diligences qui arrivaient dans les auberges. Et puis, ben, on faisait respirer un peu les chevaux et on mangeait. Voilà. Eh bien, vous avez trouvé, ben, c'est parfait. Petite nouveauté sur Radio Mercure, Feu Chatterton. Ce qu'on devient.
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Je vous souhaite une bonne semaine. Je vous dis à la semaine prochaine. Allez, bye bye.

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1: Bonsoir à toutes et à tous, très heureux de vous retrouver pour la 12e saison de Lundi Sport sur le 93 FM partout dans l'Oise, radiomercure.fr et l'application Mercure au Play. Alors il y a un gros changement cette saison, c'est que Lundi Sport devient désormais une émission mensuelle. On se retrouvera donc, comme le nom l'indique, une fois par mois. En revanche, ce qui ne change pas, ce sont vos chroniqueurs préférés, à commencer à ma droite par Clément Martin. Salut Clément.
2: Salut Nassim, bonsoir à toutes, bonsoir à tous.
1: Bon, toi, ça fait un moment que tu es avec nous désormais.
2: Je suis arrivé en 2016 à la radio, mais j'ai commencé avec le MFC, donc 10 ans à la radio, mais je crois que c'est ma 9e saison.
1: Ouais, donc 8e ou 9e. Le vétéran de nos chroniqueurs dans Lundi Sport. En face de toi, il nous a rejoint un peu plus récemment. C'est d'ailleurs le dernier venu, finalement, dans l'équipe, même si ça fait maintenant quelques saisons. C'est Frédéric Saïk aussi. Salut Fred.
3: Salut Nassim, bonsoir à tous.
1: Ça fait ta combienième rentrée à toi maintenant ?
2: 4e.
1: 3 ou 4, un truc comme ça ?
4: 3.
1: Trois saisons, ouais, troisième saison avec nous. Et alors, on a une pensée pour Jean-Philippe Rimbaud, hein, qui fait toujours partie de l'équipe, hein, mais qui a eu un empêchement pour aujourd'hui. Et puis également, un gros big up amical à Christophe Prudhomme, qui a lui décidé cet été de nous quitter pour se concentrer sur de nouveaux projets personnels et professionnels, dans lesquels on lui souhaite évidemment plein de réussite. Pour cette reprise, on a décidé de vous proposer une spéciale foot. Cet été, le paysage du ballon rond oisien a été bouleversé avec l'exclusion des championnats nationaux prononcés contre la SBO, les repêchages de Chambly et de Chantilly en N1, où le Pays du Valois a fini, lui, par être promu après une bataille juridique intense. Pour en parler, deux invités dans ce studio. Enfin, un qui est arrivé pour l'instant et le deuxième, il est sur la route, il ne devrait pas tarder. Celui qui est avec nous, c'est l'entraîneur adjoint de l'US Chantilly, Nicolas Capelli. Bonsoir Nicolas.
5: Bonsoir Nassim, bonsoir à tous.
1: Tu me disais, quand t'es arrivé au studio, ça te rappelle des bons souvenirs, puisque on t'avait reçu à l'époque avec tout le staff de l'US Chantilly, juste après votre montée historique en N2.
5: Exactement, 48 heures après le match contre le LOSC, on était venu avec le staff complet pour échanger sur cette montée et sur ce moment historique de l'US Chantilly. Donc c'est des super souvenirs.
1: Bon, c'est bien, t'es venu rechercher des bonnes vibes ici du côté du studio pour la saison de l'US Chantilly. On aura l'occasion d'en parler. Donc notre deuxième invité, qui devrait faire son arrivée incessamment sous peu dans ce studio, ce sera l'entraîneur du Pays du Valois, justement, Valentin Cantier, jeune entraîneur avec lequel on va faire connaissance. Alors ensemble, on reviendra sur cette intersaison particulière pour vos deux clubs, sur vos débuts d'exercices compliqués et sur vos ambitions respectives. Puis nous ferons également le tour de toutes les compétitions et de leurs enjeux dans les autres sports. 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Alors en préambule, je tiens déjà à te remercier Nicolas d'avoir accepté cette invitation. Remercier également Valentin, même s'il n'est pas encore arrivé, hein, puisque on sait que vos clubs traversent des périodes compliquées actuellement en championnat. On aura l'occasion d'en reparler et c'est pas toujours facile de venir parler dans les médias dans ces moments-là. Donc déjà merci. Et puis pour ceux aussi qui se demandent pourquoi Chantilly et le Pays du Valois et pas un invité de Chambly, le troisième club de l'Oise de National. Hein. Moi, je les ai invités. Hein. J'ai contacté à plusieurs reprises des personnes différentes au FCCO et par des canaux différents. Et j'ai tout simplement eu aucune réponse. Voilà. Donc bon, ça fait partie du jeu. Ça arrive. Et le studio de Radio Mercure leur reste bien évidemment ouvert. Entrons dans le vif du sujet donc avec cette émission spéciale foot depuis notre dernière émission en fin de saison passée. Bien, beaucoup de choses ont changé au moment où Valentin a fait son arrivée dans ce studio. Finalement, c'est bien. Il n'aura rien raté. Quand on s'est quitté, messieurs, la SBO était alors le seul club qui s'était maintenu sportivement en National 2. C'était en fin mai dernier. Chambly et Chantilly étaient eux relégués en N3, où le Pays du Valois avait fini 3e. Et puis désormais, la SBO évolue en Régional 2 après avoir été exclu des compétitions nationales par la FFF. Le National 2 lui a changé de nom pour devenir le National 1. Chambly et Chantilly ont été repêchés, profitant des nombreuses relégations administratives prononcées cet été. Et le Pays du Valois a été promu au tout dernier moment, au bout d'une longue bataille juridique afin de récupérer 4 points supplémentaires et la première place de son groupe. Aujourd'hui, on a donc dans l'Oise toujours 3 clubs en N1, Chantilly, Chambly et le Pays du Valois, tous dans la même poule A. On en profite pour saluer Valentin.
4: Salut Nassim.
1: Salut Valentin. Bon, t'es arrivé sur le speed.
4: Ouais, sur le gong. Sur le gong. Gare routière ici à Beauvais. Ouais.
1: Bon, en tout cas, merci à toi d'être venu depuis le Plessis-Belleville, hein, puisque c'est exactement. Vrai que c'est pas la porte à côté. Et donc, l'entraîneur du Pays du Valois qui est également avec nous. Après les 5 premières journées, messieurs, Chambly, qui a été racheté cet été par des Canadiens, on en reparlera un peu plus tard, est en tête avec 4 victoires et une défaite. Et aux 2 dernières places, on retrouve, eh bien, malheureusement pour nous, fans de foot dans l'Oise, le Pays du Valois avec 2 points. Et Chantilly avec 1 point, 2 équipes toujours en quête donc de leur première victoire en championnat. La première question, elle est un peu générale, elle est un peu globale, messieurs, pour toi Nicolas et pour toi Valentin. Déjà, quel regard et quel premier bilan vous faites de ce début de saison et de ces 5 premières journées? Je ne sais pas lequel des deux se sent de se lancer.
5: Je me lance.
1: Nicolas.
5: Non, du coup, c'est un début de saison compliqué, sur plusieurs points, déjà au niveau comptable. Mais aussi une dynamique qui est compliquée depuis la saison dernière, j'ai envie de dire. Sur ce début de saison, on n'a pas été épargné par les blessures, par les absents. Et du coup, forcément, à un moment donné, on le paye cher à ce niveau-là parce qu'on ne peut pas bricoler. Et on l'a vu sur ce début de saison, tout simplement, où... Aujourd'hui, on est bon dernier, mais on a l'espoir de faire mieux. On a retrouvé des forces vives sur les dernières semaines. On a des joueurs qui nous ont rejoints également. Donc on va être tourné vers,

0: national 1. Je pense à Patrice Mendy, qu'on connaît bien dans l'Oise, voilà, qui est un buteur régulier de cette division. Noé Massevo, qu'on a connu à Chambly, l'ancien gardien de Bobigny, et puis un défenseur également qui jouait du côté de Feni. Bah, la même question pour toi, Valentin. Ton équipe a un petit point de plus que l'US Chantilly. Est-ce que finalement, tu fais un bilan aussi un peu similaire que celui de Nicolas, même si je crois que vous ne traversez pas les mêmes difficultés pour le coup?
1: Bah, nous, la dynamique, elle est un peu à l'inverse, parce que le club, il est monté. Après, il est monté tardivement. On a pris la décision le 17 juillet, on avait déjà repris depuis une semaine. Alors on a surfé sur la bonne dynamique, sauf qu'il a fallu tout changer parce que la préparation c'est plus la même, les exigences c'est plus les mêmes non plus, le niveau de compétition, il a fallu se réadapter, se renforcer aussi sur le courant du mois de juillet et sur toute la préparation du mois d'août. Donc on part d'un objectif où on devait jouer une montée à essayer de jouer un maintien. Donc, en termes de championnat et d'objectifs, c'est vraiment pas la même chose. Donc il y avait ce petit temps d'adaptation qu'on avait fixé jusqu'à fin septembre, nous, pour essayer de se mettre au niveau sur les 5 matchs, sachant qu'à domicile, on a quand même joué 3 gros. Voilà, parce que le Racing, je pense qu'ils vont jouer les troubles faites. On a joué Saint-Maur et Feni. Qu'on finit 3e dans les poules respectives A et B l'année dernière, ou B et C.
0: Notamment Saint-Maur qui a été en course jusqu'à la fin pour jouer la montée dans sa poule où il y avait Cannes et Nîmes.
1: Ouais, un déplacement à Borgo, jamais évident d'aller en Corse. Et puis un déplacement à Colmar, un des plus gros déplacements. Donc voilà, on est bien dans le championnat national 1 quoi, avec ces 5 premiers matchs.
0: Ouais, t'as tout de suite plongé dans le grand bain, t'as pas eu le temps de te mouiller la nuque.
1: Donc, il a fallu se réaccélérer la préparation, sauf qu'on a eu des blessés entre temps. Donc voilà, on les récupère aussi. Là par rapport au match de Feni, on récupère quasiment 6 joueurs, mais 6 joueurs capables de pouvoir jouer et qui ont le niveau du championnat national 1. Donc maintenant gros mois d'octobre.
0: Ouais, gros mois d'octobre en perspective, on aura le temps d'en parler. Clément, Fred, vous n'hésitez pas au fur et à mesure si vous voulez réagir, si vous avez des questions pour Valentin. Nicolas. Bah, vas-y, profites-en, Fred.
2: Ouais. Comment tu as appris cette nouvelle là sur cette montée? Est-ce que tu étais satisfaite? Est-ce que tu étais surpris? Parce que quand tu arrives au club, tu arrives au club pour une équipe de N2.
0: Ouais.
2: Et
0: ouais.
2: Après,
0: le N3 qui s'appelle maintenant le N2. Ça, ouais, voilà.
2: Donc comment tu l'as senti?
1: Franchement, il n'y avait que très peu de chances qu'on puisse être dans le nouveau championnat national 1. Et à vrai dire, le mercato, la préparation et l'effectif qu'on a voulu bâtir, à aucun moment on s'est dit on garde un peu de place parce qu'on va être repêché en National 1. Franchement, donc il y a eu quelque part, il y a eu une belle émulation parce que les joueurs étaient contents, notamment ceux qui étaient restés l'année dernière, parce qu'ils ont eu enfin la récompense de ce qu'ils avaient gagné sur le terrain. Mais pour nous, c'était un chantier. Il a fallu tout réorganiser, le club aussi en interne, il a fallu se structurer davantage. Après, on ne crache pas sur une montée, étant donné que le club a été la chercher aussi en dehors. Ils l'ont eu sur le terrain, ils ont été la chercher en dehors. On n'allait pas faire la fine bouche. Mais on savait que là, il allait falloir un peu plus de temps, quoi.
0: Ah, c'est vrai que pour revenir sur cet épisode, hein, juste rappeler à nos auditeurs, bon, on avait suivi tout le feuilleton la saison dernière avec l'histoire du fameux match arrêté à domicile contre le Gazélec Ajaccio. On va pas se mentir, on n'y croyait pas. Match arrêté, voilà, il y avait une histoire de spectateurs bousculés après une histoire de bouteilles qui aurait été jetée sur le terrain et qui a notamment provoqué en fait l'arrêt définitif de la rencontre. La Fédé, dans un premier temps, et même après l'avis du comité olympique qui était du côté du Valois, avait décidé de ne pas accepter cette conciliation et finalement de ne jamais rendre les points et de laisser le pays du Valois en National 2. Il a fallu l'acharnement notamment du président Denis Moreau avec ses conseils et aller jusqu'au tribunal pour que finalement le jour même de la publication des groupes, ce qui est en fait la deadline, on découvre à la surprise générale et nous les premiers, le grand public, que le pays du Valois était intégré à la poule de National 1 en lieu et place de la réserve de Lille. Et donc finalement, notamment en revisionnant les vidéos, ce qui prouvait que la fameuse bouteille qui avait provoqué l'interruption avait été finalement sortie du sac des joueurs d'Ajaccio, ce qui a été considéré comme une tricherie. Bah, les points de la victoire vous ont été donnés. Le point de pénalité qui avait été donné a été retiré. Avec 4 points de plus, le pays du Valois s'est retrouvé leader et donc promu sportivement en National 1, comme on l'appelle désormais. Voilà pour refaire un peu l'histoire donc, de cette intersaison. On vient de parler finalement de la problématique qu'a provoqué au pays du Valois le fait d'être intégré tard en National 1. Est-ce que finalement il y a un peu la même chose à Chantilly, puisque vous aussi, vous étiez, je l'ai dit, le dernier des repêchables dans l'ordre, donc il a fallu attendre que tout le monde passe à la DNCG, que les appels soient faits, pour qu'au final,

0: Je crois que ça doit être début ou mi-juillet aussi que ça s'est totalement décidé que vous, que Chantilly allait être en National 1. Est-ce que ça aussi, ça vous a gêné dans la préparation de cette nouvelle saison à Chantilly, Nicolas ?
1: Clairement, on était parti sur un effectif au départ de National 2, donc aussi. Ex-N3.
0: Donc la même chose que pour Valentin.
1: Pour avoir, pas pour rejouer la montée, pour avoir pour jouer un maintien assez tranquille, entre guillemets. Et c'est clair que quand on a appris la nouvelle, l'effectif était quasi bouclé.
0: Parce que vous aviez recruté beaucoup et très tôt.
1: On ne voulait pas perdre de temps et en fait, on voulait recruter des joueurs. Peu importe si on était en N3 ou en N2, c'était des joueurs qui voulaient rejoindre le club. On ne voulait pas des joueurs qui signent chez nous que pour jouer en N1, du coup.
0: Ouais, qui attendaient, qui temporisaient.
1: Exactement. Du coup, ça... quand on a appris la nouvelle, forcément on était content de se maintenir et on va pas cracher dessus également, mais c'est clair que ça a créé aussi des problématiques au niveau de l'effectif. On était parti sur un effectif au départ de 16 joueurs plus 3 gardiens.
0: Ah ouais, non, ça fait juste pour le N1.
1: Exactement, pour le N1, du coup c'est compliqué et du coup il a fallu réajuster l'effectif avec les 4 signatures que tu évoquais tout à l'heure.
0: Ouais.
1: Pour être au moins au niveau, c'est des joueurs qui ont connu le niveau, qui jouaient à ce niveau-là l'an dernier. Donc on en avait clairement besoin.
0: C'est quoi l'objectif de vos deux clubs sur cette saison ? Bon, je l'imagine, mais bon, on va le dire quand même.
1: On le dit en même temps.
2: Le maintien.
0: Et c'est là qu'ils nous disent tous les deux le top 5. Non mais oui, ça paraît évident. En plus, vu le contexte, soit du repêchage, soit de la montée au dernier moment, et ce qu'on vient d'expliquer, c'est le maintien tout simplement.
2: Ouais, le maintien. Et puis, nous, pour le coup, je crois que c'est le seul club à part... Peut-être, non, le Canet, je crois qu'il l'a déjà connu. On est un peu le bisu parce que des trois poules confondues, Pays de Valois n'a jamais connu le niveau national 1.
0: Ouais, c'est la première fois de votre histoire. Ouais.
2: Donc, il faut, évidemment qu'il faut se maintenir. Il faut aussi, ça va permettre de faire monter en compétence le club dans tous les secteurs. Mmh. Et c'est aussi de structurer et pérenniser des emplois. Et puis après, si on arrive à se maintenir, c'est être capable de pouvoir, sur 2-3 ans, bien figurer après dans ce championnat. Mmh. Mais déjà, se maintenir, parce que c'est un championnat compliqué, pour pas dire plus.
0: Tu confirmes, du coup, toi, qu'à l'expérience de championnat depuis désormais 2 saisons du côté de Lieu Chantilly. Première saison, il y avait eu le maintien sur le terrain sportif, et donc la saison dernière, le repêchage.
1: La première saison, à ce niveau-là, on avait plus ou moins surfé sur la dynamique de la saison précédente.
0: Ouais. Et du coup, notamment, faisait un très bon démarrage.
1: Exactement. Ça nous avait permis d'engranger un maximum de points sur le mois de août, septembre, octobre. Après, on avait une période très, très compliquée de novembre jusque février où on n'avait plus gagné. Et il a fallu repartir. Mais c'est clair que la deuxième saison a été compliquée. Ça a été même... on dit souvent que c'est la plus dure. La deuxième saison est la plus dure, c'est celle où il faut confirmer. Et puis là, on repart dans des conditions qui sont différentes parce que le mois de mai, le mois de juin, c'est là où tu consolides un petit peu ton effectif et on n'était pas prêt, en tout cas, à repartir à ce niveau-là. Du coup, il va falloir faire en sorte de se maintenir à ce niveau-là avec les conditions du début de saison et les réajustements qu'il faudra avoir au cours de la saison.
0: Bon, dans ce début de saison, il y a quand même une bonne nouvelle pour vous deux, c'est que vous êtes toujours en Coupe de France puisque vous avez gagné ce week-end et on en parle tout de suite.

0: Et ouais, ce week-end, c'était donc le quatrième tour de la Coupe de France, hein, celui à partir duquel tous les clubs obtiennent le fameux jeu de maillot, qui est notamment rêvé par les clubs de district, hein, surtout. Il marquait l'entrée en liste donc, des formations de N1, donc, dont les vôtres. Hein. Et il n'y a pas une mauvaise surprise, puisque Chambly a gagné 4-0 à Agnières-H, un club de D4. Chantilly, vous avez gagné sur le même score du côté de Angers, un club de D2 de l'Oise qu'on connaît bien, notamment coaché par Rachid Kawashi. Et du côté du Pays du Valois, vous avez éliminé 3-0 le PSG. Ah, ça fait rire Clément, ça. Alors, le PSG, c'est Prémontré Saint-Gobain, club de R3, d'ailleurs, que Nicolas aussi connaît bien, parce qu'il les avait affrontés il y a quelques saisons. Pour vous deux, c'est la première victoire officielle cette saison. C'est jamais à négliger. Dans quelle mesure vous pensez que ces victoires et ce parcours en Coupe de France peuvent vous faire du bien, du coup, aussi pour le championnat là, qui va arriver ce week-end?
1: Par rapport. Donc nous, c'est notre première victoire, toute compétition confondue. Parce que même en prépa, on n'avait pas connu de victoire.
0: Ouais, donc, sur 5 matchs de prépa, il me semble.
1: Exactement. Donc c'est le premier lundi matin où on a gagné. Donc on retrouve un peu de sourire, on va dire. Et puis, on a envie de s'appuyer un petit peu sur ce qui s'est passé l'an dernier. Où l'an dernier, on avait un championnat compliqué. Mmh. Mais la Coupe de France nous a permis aussi de relever la tête un petit peu en championnat.
0: Avec ce fameux parcours jusqu'au 16e face au Stade Rennais, club de Ligue 1.
1: Exactement, et où en championnat, on n'a jamais réussi à avoir une dynamique où on a enchaîné 2-3 victoires. Mais la Coupe de France nous a apporté beaucoup de joie et nous a permis aussi d'aller faire des coups en championnat. Et on veut vraiment s'appuyer sur ce match de Coupe de France pour rebondir et dès ce week-end si possible.
0: Ouais, ce week-end, ce sera face à Bichheim, samedi après-midi, 15h30, c'est ça ?
1: C'est ça,
0: du exactement. Côté du Stade des Bourgognes. La même chose aussi, forcément, qu'elle a fait du bien, cette qualif après Montré, qui a été un peu dure à 1-0, et je vois qu'il y a les deux derniers buts, je crois, dans les 5 dernières minutes. Hein.
2: Ouais, c'est clair. Non, c'était pas facile. Prémontré, ils sont dans une bonne dynamique, ils sont montés l'année dernière. Mmh. On a joué là-bas, bon, le terrain, il était compliqué. Mais c'est ce que j'ai dit au mec, ça reste une R3. C'est pas une D4, c'est pas une D5, c'est pas une D6, sans manquer de respect à ces divisions, mais ça reste des mecs de régional qui ont de la qualité, qui ont fait un 7e tour l'année dernière contre Chantilly. Sauf que Chantilly, ils les ont joués à Chauny, nous on les a joués après Montré, donc c'est pas non plus la même chose. Mais non, c'était pas facile. On marque à la fin de la première mi-temps et on fait la décision à la fin, alors qu'on subit un coup franc, le gardien il fait quand même une belle parade. Donc, et sur le contre, on met le deuxième, puis après le troisième. Mais c'était pas facile. Après, je rejoins Nico. Ça a mis de la bonhomie aussi cet après-midi dans le groupe. Ouais. Ça crée de l'élan, ça permet de redistribuer les temps de jeu. On avait gagné en prépa, mais on a toujours pris un but. Donc là, j'avais fait le choix de laisser Blé titulaire qui n'a pas pris de but.
0: Ton gardien.
2: Voilà, c'est
0: des
2: petits sous-objectifs comme ça qui font qu'après, derrière, ça permet de construire la confiance et il faut s'appuyer dessus.
0: Ouais, d'ailleurs. Tous les deux, je crois que vous avez choisi de mettre la meilleure équipe possible ou quasiment, c'est ça. On sait que des fois, il y a des clubs où on fait totalement tourner. Là, ça n'a pas été le cas ce week-end.
2: Même les autres équipes de la poule. Hein. Chambly, ils n'ont pas non plus fait tourner tant que ça.
0: Voilà, ils ont fait jouer aussi. Ouais, c'est
2: Fény,
0: la meilleure équipe.
2: Ils n'ont pas fait tourner tant que ça. Tout le monde a pris de la coupe et ce tour de coupe au sérieux. Après, il est placé dans un moment de championnat. C'est assez tôt quand même.
3: Si t'es éliminé, t'as des coupures tous les 15 jours, t'as pas de match quoi.
2: Ouais, c'est clair. Ouais, et c'est un peu nous l'objectif du club, je vais peut-être devancer ta question, mais aller jusqu'au 7e, 8e tour nous permettrait d'aller jusqu'à l'hiver en Coupe de France et du coup de pouvoir à la fois faire purger des cartons, des suspensions, faire distribuer des temps de jeu aussi et puis construire un capital confiance pour la deuxième partie de saison.
0: Ouais, tiens, puisqu'on parle des cartons, on en parlait mercredi dans le MFC. Ça en est où là concernant Patrice Mendy, justement l'attaquant que vous aviez recruté, Camarca a crêté avant de prendre un rouge juste après. Une vidéo a circulé où on voit que finalement il fait pas exprès, hein, c'est lui qui a le ballon, il essaie de dribbler. Il est suspendu pour l'instant à titre conservatoire, nous a pris le Courrier Picard.
1: C'est ça.
0: On a un peu plus de nouvelles ou pas, Nicolas, concernant Patrice Mendy
1: Donc il y a une nouvelle commission demain. Où on doit fournir donc une lettre pour expliquer les faits. On va aussi y intégrer donc la séquence vidéo parce qu'on voit clairement que c'est pas un geste volontaire En fait, Patrice a le ballon au moment même de cette situation. Et puis sur l'intervention du défenseur, il y a un geste qui est non maîtrisé, mais c'est pas quelque chose qui est volontaire. Après, c'est malheureux pour le défenseur de Créteil.
0: Ouais, Zakaria Belkouche, deux anciens de Beauvais d'ailleurs, ils étaient ensemble à la SBO, mais bon voilà, il ne fait pas exprès. Zakaria Belkouche, ouais, par contre, grosse blessure au niveau du genou, je crois que ça va être compliqué pour lui, notamment pour finir la saison. Donc à surveiller finalement, c'est ça, attendre la décision définitive de la commission.
1: On en saura plus fin de semaine, début de semaine prochaine, je pense.
0: Ouais, qu'ils n'aient pas la main trop lourde envers Patrice Mendy, qui pour le coup faisait du bien. En plus, il arrive, il avait marqué. Donc c'est vrai que pour vous, ce serait un vrai renfort pour la suite de cette saison. Pour rester sur la Coupe de France, vous dire qu'il reste 14 équipes de l'Oise encore en lice pour le 5e tour. C'est plutôt un bon chiffre si on regarde les statistiques des années précédentes. Le tirage sera lieu jeudi et il marquera l'entrée en lice des clubs de Ligue 3. On en a deux dans les Hauts-de-France, c'est Amiens et Valenciennes, puisqu'on est toujours sur un tirage régional pour l'instant. Le petit pousset, c'est Chambly, mais les cheminots de Chambly, puisqu'il y a un deuxième club à Chambly, c'est un club de Détroit de district. Parmi les qualifiés, alors, je ne vais pas vous faire toute la liste, mais on peut citer notamment le FC Beauvais aussi, club de D1, anciennement Bélovac, qui sera le seul représentant de la ville-préfecture, car la SBO de son côté était éliminée à Nogent-sur-Oise hier au tir au but dans un duel de R2. On va citer aussi Chaumont-Vexin, club de R3 qui a fait un gros recrutement cet été, avec notamment Romain Fleurier qui était titulaire en N2 à Beauvais la saison passée, ou Jordan D'Ambrosio qui était l'un des meilleurs buteurs du R1 avec la réserve de Chambly. Il a marqué hier, tu le connais bien puisque c'est très toi bien. Qui coachais la réserve. Exactement. De Chambly la saison dernière. C'est un beau coup qu'a fait Chaumont d'aller chercher Jordan D'Ambrosio.
2: Ouais, c'est un coup très intelligent. Valentin. C'est un mec, tu sais, qui va te mettre 25 buts dans la saison tranquille, sans dépenser une goutte de sueur. Donc, et puis avec,
0: donc
2: des
0: ça
2: mecs
0: va leur servir.
2: Avec des mecs comme Serge Thier, Fleurier, capable de pouvoir lui mettre des galettes. On le voit là, ils ont gagné 7-0 la dernière fois.
0: Ils sont partis fort, hein, normalement.
2: Ouais, je pense que.
0: Ils ont mis le paquet cette année pour monter.
2: Ouais, et puis ça a été intelligent. Je pense qu'ils ont fait un recrutement intelligent.
0: Et puis, on va citer aussi Compiègne, un club de R1 qui a fait l'un des exploits du week-end en allant s'imposer 2-0 à Saint-Quentin, club de N2. Donc, c'était à l'extérieur et en plus une division en leur défaveur. Compiègne qui fait un début de saison moyen en championnat, alors qu'on sait que c'est un club ambitieux aussi. Ils ont gagné qu'une fois en 4 journées. Peut-être que ça peut aussi leur donner de la confiance, ce bon match en Coupe de France. Compiègne coaché par Annie Saoni. J'ai vu que tu lui as mis un petit message, Clément, d'encouragement sur les réseaux sociaux. Un ancien de la SBO à Nice, forcément tout le monde se connaît un petit peu dans le monde du foot dans l'Oise. On reprend le fil de notre émission spéciale foot, messieurs, avec donc nos deux invités, Nicolas Capelli et Valentin Cantier.
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0: Les invités de la semaine, donc. Des questions un peu plus sur vous désormais, messieurs. Je vais me tourner vers Valentin en premier. Valentin, à 30 ans, tu es le plus jeune coach de France de la Ligue 1 au N1, même si depuis quelques jours là il y a un intérimaire à Villefranche qui a 26 ans, mais il ne devrait pas rester en place. La saison dernière, tu dirigeais donc la réserve de Chambly, on vient de le dire, avec laquelle tu es allé chercher un beau maintien en Régional 1. Raconte-nous un petit peu finalement les coulisses, en tout cas ce que tu peux en dire évidemment, de ton arrivée au Pays du Valois cet été, Pays du Valois où Mehdi Zegouine était en place la saison dernière, voilà, il a décidé de ne pas rester. Ça a été un peu une surprise pour les observateurs dans l'Oise de voir ta nomination au Pays du Valois, voilà comment tout ça s'est goupillé tout ça.
2: Pour être synthétique, Mehdi il souhaitait arrêter son activité à Valois. Pour diverses raisons, et puis je pense que la fin de saison avec la dynamique elle a été pas incroyable,
0: ça a été un peu plus compliqué,
3: il y a eu 10 matchs je crois sans gagner.
2: Et puis Mehdi habitait un peu loin, il y avait les allers-retours, c'était un peu compliqué, donc Valois ne montait pas, souhaitait un peu un profil un peu plus formateur avec une identité un peu plus locale aussi de l'Oise. Après mon parcours à Chambly avec mes différentes missions que j'ai eues en tant que responsable technique, de responsable école de foot jusqu'à responsable technique, jusqu'à la gestion de la réserve, c'était un peu le profil qu'il voulait, un peu plus jeune, un peu plus dynamique, qui est un peu dans la même méthodologie que Mehdi avait, notamment sur l'entraînement et la compétition, ce qui ne permettait pas non plus de repartir d'une feuille blanche. Et donc voilà, pour toutes ces raisons, ils m'ont candidaté, on s'est entretenu. Moi, je voulais pas juste un projet d'une équipe, je voulais aussi un projet club. c'est dans l'Oise, enfin tous les feux étaient ouverts, quoi.
0: Ouais.
3: Est-ce que le fait que, bon, on en reparlera certainement après, mais avec ce qui s'est passé à Chambly cet été, est-ce que ça pesait dans la balance pour rejoindre Valois?
2: Moi, je voulais trouver un projet aussi. Enfin, j'étais à l'écoute d'un projet. J'étais pas forcément sur le départ de Chambly, parce que Chambly souhaitait me conserver. Mais j'étais à l'écoute d'une opportunité. J'avais fait savoir aussi à Chambly, mais que dans mon esprit, je ne serais pas parti pour moins bien en termes de projet sportif. Voilà. Après, l'opportunité de pouvoir coacher une équipe première à un niveau supérieur à une heure de la maison, ça se refuse pas.
0: Ouais, bah oui, franchement. Et même deux niveaux dessus, finalement.
2: Au final, deux niveaux
0: avec
2: dessus.
0: La belle surprise. Ouais. Bah, à titre perso, voilà, 30 ans, t'es évidemment un dingue de foot, t'es dans le foot depuis des années. Enfin, c'est un super truc, là, ce qui s'est passé pour toi cet été, on va pas se mentir.
2: Ouais, c'est clair.
0: Tu te retrouves d'un seul coup à passer de R1 à coach en N1.
2: Ouais,
0: c'est une
2: clair.
0: Belle division aujourd'hui, que voilà, qui se professionnalise de plus en plus. À titre perso, ça doit être un kiff quand même.
2: Ouais, c'est un kiff. Après, franchement, je me regarde pas dans la glace en me disant que je suis meilleur, quoi, tous les matins. et puis tant qu'on n'aura pas gagné un match, je serai pas un entraîneur de ce niveau-là. Voilà. Non, plus sérieusement.
0: C'est ton petit défi.
2: Non, plus sérieusement, oui, c'est un kiff de pouvoir se lever tous les matins et d'entraîner des mecs. J'ai des bons mecs en plus. J'ai un bon groupe. Ça reste un club sain, qui est ambitieux. Donc non, franchement, c'est que du kiff.
0: La question de l'âge, c'est vrai qu'à chaque fois, quand il y a des jeunes coachs, on la pose. Hein. Dans ton effectif, j'ai vu, tu as 4 joueurs plus âgés que toi. Ouais. Koulibaly, Ben, Sanko et Zadiblé, ton gardien. Ça change quelque chose ou toi, on ne parle pas d'âge?
2: On ne parle pas d'âge.
0: comme disent certaines personnes. Non, mais voilà, dans ta relation avec les joueurs, tout ça, comment...
2: Aucun doute. Si j'avais eu un doute, franchement, j'y serais pas allé. Et puis, bon, ils sont bien placés pour savoir que de toute façon, eux, ils ont commencé leur carrière quand ils étaient jeunes, on leur a fait confiance. Sur le terrain, ça se ressent pas, dans le management non plus. Au contraire, gère un peu le vestiaire et c'est pas plus mal.
0: Ouais, bon, bah c'est vrai que c'est un peu la mode maintenant, les jeunes coachs. Hein, à Chambly, Valentin Guichard, je crois que c'est 34 ou 35 ans aussi.
2: Je crois qu'il a, ouais,
0: c'est lui 35, qui a été nommé, enfin voilà, qui est pas vu, hein, qui est aussi un jeune coach. Bah, toi aussi, Nicolas, t'es un jeune coach. 35 ans, je crois, si je dis pas de bêtises, c'est ça. Alors, toi, t'es entraîneur adjoint à l'US Chantier, donc forcément dans un rôle différent de celui de Valentin Cantier, qui est le numéro 1. Le fait d'être aussi de la même génération à quelques années près de pas mal de joueurs de l'effectif, de parler le même langage, comment toi tu le vois, et est-ce que pour toi c'est finalement plus un avantage qu'un inconvénient d'être un jeune entraîneur aujourd'hui dans un vestiaire?
1: Pour moi c'est clairement un avantage. Dans ma relation avec les joueurs, ça n'a jamais posé problème. Après, ils savent très bien qu'il y a un cadre à respecter et que tu étais 5 ans de plus, 10 ans de plus, 15 ans de plus ou le même âge, pour ça change rien à partir du moment où il y a un cadre et il y a une manière de... Il y a une posture à avoir, bien évidemment, qui
0: Ah, tu peux pas être leur copain tout le temps, quoi, c'est ça.
1: Il y a des barrières qui se mettent naturellement, mais cette proximité au niveau de l'âge a aussi un avantage par rapport à la compréhension des joueurs. Ils vont plus facilement venir te voir pour leur donner un...
0: Pour te confier peut-être.
1: Pour se confier, pour donner leur point de vue, leur ressenti. Et aujourd'hui, voilà, faut faire la part des choses. Mais il n'y a pas de problématique d'âge. Hein,
0: ouais, et puis vous comprenez peut-être aussi plus... Bah, les mentalités des jeunes d'aujourd'hui, voilà, qui sont des générations qui ont grandi, téléphone, etc., les réseaux, plein de trucs, qui étaient peut-être évidemment moins présentes il y a 10, 15, 20 ans, ou pour des coachs d'une autre génération. Bah, je reste avec toi, Nicolas. Pendant de nombreuses années, tu étais donc l'adjoint de Yacoub Yassine à Chantilly. Yacoub, qu'on connaît très bien, qui est désormais sélectionneur adjoint du côté du Liban, et puis qui est également actif dans une société d'agents où il fait du coaching. Enfin voilà, il y avait un bel article d'ailleurs sur son nouveau rôle dans le Courrier Picard il y a quelques semaines. Et donc cet été, tu es devenu adjoint du nouvel entraîneur de l'US Chantilly, qui est Fabrice Van de Putte, qui est pour le coup un coach d'une autre génération, beaucoup plus expérimenté, un profil de formateur où pendant des années il a eu des jeunes à Ajaccio, à Caen, à Marseille, etc. Donc beaucoup de Beaucoup de jeunes qui sont passés sous son aile et qui sont devenus des professionnels. Dans l'Oise, on connaît bien Fabrice Vandeput, puisqu'en fait, il avait commencé sa carrière justement à l'époque d'entraîneur-joueur à Chantilly, il y a des années. Donc, il revient finalement, je crois que c'est 25 ans plus tard, à l'US Chantilly. Bah, est-ce que ton rôle, toi, d'adjoint, il est différent finalement de ce qu'il était avec Yacoub, de ce qu'il est avec Fabrice? Voilà, qu'est-ce que ça change? Je ne vais pas te demander évidemment de comparer les deux, puis je ne vais pas te mettre dans la sauce tout simplement, puis c'est un exercice pas évident. Mais voilà, déjà, dans la façon de travailler, est-ce que c'est différent pour toi de bosser avec Fabrice Vandeput aujourd'hui que d'avoir bossé avec Yacoub Yacine?
1: Globalement, non, ça reste un rôle d'adjoint et on est là pour mettre l'entraîneur numéro un dans les meilleures conditions. La différence, c'est que avec Yacoub, on a travaillé plus d'une dizaine d'années ensemble, donc on se connaît parfaitement. Là, avec Fabrice, on se découvre, on est sur le début d'une collaboration. Donc forcément, il y a des différences, mais globalement, sur le rôle d'adjoint, c'est des missions qui sont assez identiques.
0: Mmh. C'est quoi le rôle d'un adjoint aujourd'hui pour expliquer un peu à nos auditeurs?
1: Le rôle d'un adjoint, il est varié. Il est varié parce que aujourd'hui, comme j'ai pu te le dire tout à l'heure, c'est déjà mettre le coach numéro un dans les meilleures conditions. Mmh. Donc ça part de la préparation des séances, la préparation des stratégies par rapport à l'adversaire du week-end, l'observation d'adversaires, le management des joueurs. Forcément, t'as des affinités qui sont différentes avec certains. C'est un rôle assez global. Ou qui est passionnant et tout simplement.
0: Ouais. Valentin, du côté du Pays du Volo, toi t'es arrivé donc cet été, t'es arrivé avec ton staff ou là aussi comme à Chantilly finalement t'as hérité d'un staff qui était en place?
2: Moitié-moitié, il y avait le staff qui était en place, certaines fonctions du staff étaient déjà là. On a recruté un préparateur athlétique.
0: Ok.
2: Que je connaissais via des connaissances, voilà, et qui a eu aussi des coachs sous sa coupe que je connaissais. Donc en termes de méthodo, on allait gagner du temps. Et puis un analyse vidéo qui nous a rejoint aussi cet été. Voilà.
0: On parlait du rôle d'adjoint avec Nicolas. Être entraîneur d'une réserve, entraîneur d'une équipe première, c'est quoi les différences par rapport à ton expérience, notamment de la saison dernière?
2: Bah, en fait, tout dépend des objectifs du club. Est-ce que ta réserve te sert de réservoir, c'est-à-dire à faire jouer tes joueurs qui ne jouent pas, ou est-ce qu'elle te sert en vitrine de ton association et de tes jeunes, en essayant de profiter de cette réserve comme laboratoire pour tester tes jeunes joueurs en post-formation, pour qu'après ils puissent à terme être promus en équipe première? Tout dépend. À Chambly, on était plus sur une vocation formatrice. Palois, la réserve, elle vient de monter deux divisions en deux ans. Elle était en R3, R1. Donc je pense qu'il faut que ça se stabilise. Il y a des joueurs qui sont un peu plus vieux. Il y a même des joueurs qui étaient dans le groupe National 3 l'année dernière qui ont intégré ce groupe réserve-là.
0: Okay.
2: Elle tourne bien en termes de performance.
0: Ouais, 3 victoires en 4 matchs. Hein.
2: Fait un excellent début de saison. Ouais. Hier, elle a mis un score en Coupe de la Ligue indécent.
3: Ouais, j'ai plus le score.
0: Je l'ai pas vu.
2: Et 20-0.
0: 20-0 ?
2: Et 20-0.
0: Ils ont gagné contre qui ?
2: L'US Roi.
0: C'est quoi comme div ?
2: L'US Roi, c'est Roi Noyon, mais qui ont défusionné en fait.
0: Ouais, et la saison dernière, catastrophe, je crois, ils ont perdu.
2: Ça fait 2 ans, c'est compliqué, c'est dommage.
0: 20-0 ?
2: 20-0, ouais. 20-0. Ouais, c'est... Ouais.
0: Ça pique.
2: Ouais. Ouais, ça pique. Et donc, bon, à part ça, sinon la réserve attend bien.
0: Ouais, voilà. Oui.
2: Après, je pense que le club aussi grandit. Là, c'est la première année où tous les jeunes sont en ligue. Une fois qu'il y aura un vrai travail de fond, après, cette réserve pourra être alimentée par des jeunes joueurs issus du Valois. Et après, derrière, on pourra faire de cette réserve une vraie réserve formatrice. Et après, essayer d'emmener des joueurs en équipe première.
0: Ouais, un club qui se structure, hein, le Pays du Valois. La réserve, je sais que c'est aussi un sujet depuis 2-3 saisons du côté de l'US Chantilly. La réserve qui est en D1, qui a bien démarré pour l'instant 2 matchs de victoire. C'est un objectif au club de la faire remonter pour réduire le gap avec l'équipe première qui est en N1. C'est vrai que les autres clubs de N1 qu'on a ici, voilà, ils ont des réserves au niveau régional aujourd'hui, Nicolas.
1: On a beaucoup travaillé sur l'équipe réserve en juin dernier, où on a mis un staff complet. Où on a un préparateur athlétique, on a un entraîneur, on a un entraîneur adjoint. Donc il y a un vrai staff complet déjà sur cette équipe réserve. Et l'avantage qu'on a eu, c'était qu'on avait une belle génération U18 l'an dernier qui montait en senior. Et on a réussi à les fidéliser. Aujourd'hui, on a 7-8 joueurs U18 de la saison passée dans cette équipe-là. On a réussi à ramener aussi d'anciens Cantiliens qui étaient passés par les équipes jeunes sur les années précédentes. Avec un peu plus de maturité, un peu plus de bouteilles sur ce niveau D1, R3, R2. Mmh. Et du coup, on est mieux armé à tous les niveaux, au niveau de l'effectif, au niveau du staff, pour être ambitieux dans cette division-là. Parce qu'on sait que c'est clairement une difficulté au niveau du club. Quand tu as une équipe qui est en N1 et une réserve en D1, c'est pas concevable. Et surtout à travers notre formation qui est bonne.
0: Chantilly, c'est un club réputé au niveau des jeunes hein, depuis toujours dans l'Oise.
1: Où nos équipes jeunes sont toutes en R1. Il y en a une ou deux en R2, mais voilà, on a une qualité de formation qui est importante. Et du coup, à la fin de cette formation-là, on avait beaucoup de pertes. Parce que les joueurs ne veulent pas aller en D1.
0: Ils ne voulaient pas jouer en district. Ouais.
1: Donc l'objectif, c'est de réduire aussi cet écart-là pour permettre à nos jeunes joueurs d'évoluer, de continuer à progresser pour à terme essayer d'intégrer le groupe d'entraînement déjà à minima de l'équipe première.
0: Bon, moi j'avais toutes mes questions. Vous n'hésitez pas, hein, toujours, hein, Fred ou Clément, hein, si vous avez des questions. Je vous propose qu'on fasse une petite parenthèse rapidement sur les autres sports avant de conclure ensuite notre émission avec Nicolas et Valentin.

0: Alors on fait le tour, messieurs, puisque maintenant qu'on est en mensuel, faudra à chaque fois qu'on fasse un peu le point sur nos autres équipes. Je vous fais le défilé, puis vous me dites un petit mot à chaque fois si ça vous inspire quelque chose. On va commencer en parlant de rugby. En Fédéral 1, vous dire qu'après 3 matchs, Beauvais est pour l'instant 8e de sa poule avec 2 défaites et 1 victoire. Alors il y a une grosse réforme des compétitions cette saison. On l'a connu en foot là il y a quelques années. Maintenant ça va être en rugby. Et en fait, les 6 premiers de Fédéral 1 vont monter en National 2. National 2 qui sera donc le 4e niveau du rugby français. En fait, qui existe déjà, mais de une poule, elle va passer à 2 poules avec beaucoup plus d'équipes. Donc voilà, ils ont vraiment besoin de faire monter beaucoup de monde en National 2. Et c'est clairement l'objectif, voilà, du côté du BRC. Ils l'ont annoncé dans la presse, c'est d'être dans les 6 pour évoluer dans cette future National 2 élargie. Si ce n'est pas le cas, s'ils sont à l'inverse dans les 6 derniers, c'est une poule de 12. Donc c'est soit tu montes ou soit tu descends, en fait, cette saison. Ils seront la saison prochaine en National 3. Une National 3 qui sera le 5e niveau. En fait, il n'y aura plus de fédéral.
1: Donc top 14, Pro D2.
0: C'est soit tu montes ou soit tu te maintiens ou presque descends, puisqu'en fait, en National 3, tu évolueras avec tous les clubs qui sont aujourd'hui en Fédéral 2.
2: Ouais, d'accord.
0: Bon, j'embrouille un peu tout le monde, mais...
3: Donc avec Compiègne.
0: Non, Compiègne, ils sont en Régional 1 depuis l'année dernière.
3: Ah oui, c'est vrai. Ça.
0: Donc ils sont encore plus bas. Mais oui, le niveau anciennement de Compiègne. Donc tu vois, c'est une saison un peu bizarre là, où c'est l'un ou l'autre, c'est soit se retrouver avec tous les clubs du dessous, soit monter à l'étage du dessus.
3: Wow.
0: Ouais, très grosse réforme là dans la pyramide du rugby amateur. Volleyball, messieurs, vous dire qu'en N2, le Bouc a démarré sa saison ce week-end. Hein, ils ont gagné 3-2 à Caen, ils se sont fait accrocher, victoire au tie-break. Les Beauvaisiens qui visent toujours la remontée en élite à court terme. Alors on ne dit pas forcément sur cette saison, mais on a bien compris que cette année ou l'année prochaine, on a quand même vite envie de remonter du côté du Bouc Volley qui n'était pas passé très très loin la saison dernière, mais voilà, qui était tombé finalement sur plus fort, notamment sur les dernières journées. Un mot de handball également, messieurs, pour vous dire qu'on a donc Neuilly-Entel qui est promu en N2 pour la première fois de son histoire et qui a commencé tout simplement par 3 victoires en 3 matchs. On disait tout à l'heure, on parlait des clubs qui surfent sur leur montée, comme Chantilly en foot il y a 2 saisons. Ça part fort hein, pour Neuilly-Entel qui se retrouve donc 2e de sa poule au goal average, mais évidemment égalité de points avec le premier. Et bon, je sais pas si ça peut jouer la montée tout de suite, hein, mais...
1: C'était pas gagné, hein, parce qu'ils avaient perdu ce match de Coupe de France d'entrée contre Beauvais.
0: Contre Beauvais, justement.
1: Qui était descendu.
0: Ouais.
1: Donc, bravo à eux.
0: Bon, et Beauvais, parlons-en, hein, donc, qui est relégué en N3, mais qui a correctement redémarré avec 2 victoires, 1 défaite. Le Bouc est 4e de sa poule et il vise une remontée sur 2 ans. Le nouvel entraîneur, le Tunisien Nour Damerji, qui a confié ça dans le Courrier Picard, 2 ans pour remonter en N2 et qui repart avec un effectif très très jeune.
1: Grosse victoire, je crois, ce week-end.
0: Ouais, ils ont gagné.
1: Ils ont marqué 40 buts, je crois.
0: Plus de 40 contre 20 et quelques en face. Je crois 15 ou 20 points d'écart.
1: 43-25 ou quelque chose comme ça.
0: Une grosse victoire contre un promu.
1: D'accord.
0: Un club qui était promu en National 3. Et en handball, on a également toujours en N2 féminine Crépy-en-Valois, qui est 3e après 3 matchs, qui a démarré par 2 victoires et 1 défaite. La saison dernière, elles étaient promues, hein. Elles avaient fini 5e, elles avaient fait une très belle première saison. Elles veulent essayer de confirmer, là, sans parler officiellement de monter, mais essayer de faire un peu mieux, pourquoi pas un top 3 pour les filles de Crépy-en-Valois. On parlera plus longtemps de basket la prochaine fois que JP sera avec nous, évidemment, mais vous dire qu'en National 3 de basket, c'est plutôt des bons débuts pour le BBCO. 3 victoires, 1 défaite en 4 matchs. Le BBCO, 4e de sa poule, et qui a changé d'entraîneur cet été, qui est désormais coaché par Chris Morland, un ancien professionnel, alors qui a fait une très belle carrière, hein, je crois plus de 300 matchs pro, notamment en première division, et qui avait joué au COB, le CO Beauvais à l'époque de la Pro B, un club qui avait ensuite déposé le bilan. Donc voilà, il revient à Beauvais des années après pour prendre la casquette de coach. Un mot également de Pro B en tennis de table. C'est un des rares clubs pro, hein, qu'on a finalement dans l'Oise actuellement. Le Pays Compiègnois a débuté par une courte défaite 3-2 en Pro B. Et pour l'instant, ils n'ont joué qu'un match. Bon, ils ne visent que le maintien. Évidemment, un club qui n'a pas beaucoup de moyens dans cette division qu'on compare à ses adversaires. Un mot également en top 12 de badminton. Vous dire que Chambly a commencé par une victoire et cherchera à retrouver cette saison le carré final. On est plutôt sur une dynamique descendante, hein, depuis quelques années. Un club qui avait été, je crois, c'était 8 ou 9 fois d'affilée champion.
2: Oui.
0: Clément, c'était 8.
3: 8. Ouais, 8.
0: Fred, ouais, 8 de tête. Avant de perdre son titre. Et puis la saison dernière, pour la première fois, je crois, depuis 18 ans, il n'avait même pas fait le carré final. Donc voilà, on essaie de se relancer du côté de Chambly en badminton. Et puis enfin, en Détroit, en hockey sur glace, vous dire que la saison n'a pas encore commencé pour les Lions de Compiègne. Je crois que ça va commencer ce week-end. Et ils ont disputé la Coupe de France, le premier tour. face à un club de D2, donc une division d'écart. Ils se sont inclinés 10-5 ce week-end, ce qui est honorable. Ils menaient à la fin du premier tiers-temps. On sait qu'en plus, c'est des sports où les divisions d'écart sont vraiment très marquées. Donc plutôt une élimination honorable pour les Lions de Compiègne.
1: C'est pas une réforme, ok. Par hasard.
0: Il n'y a pas de réforme. Par contre, il y a peut-être un gros souci qui va se poser à Compiègne. Et d'ailleurs, on parlera des infrastructures après aussi avec Nicolas et Valentin du côté de Chantilly et du Pays du Valois. C'est que à partir de l'année prochaine, à partir de 2027, la fin de saison, là, il va y avoir 2 ans de travaux.
1: Encore.
0: À la piscine patinoire de Compiègne, ce qui est le même complexe, avec fermeture totale. Et donc, les Lions de Compiègne vont devoir soit trouver une patinoire de repli, mais ce sera forcément hors de l'Oise, parce qu'il n'y en a pas ici
1: homologué.
0: Donc, il faudra aller loin en espérant que. Parce que pendant il y a quelques années, il y avait déjà eu des travaux pendant plusieurs années. Et à l'époque, ils s'étaient mis carrément en sommeil, les Lions de Compiègne. Et ils avaient dû repartir du plus bas niveau, donc ce serait dommage pour eux, qu'ils soient à un niveau correct en Détroit, de se retrouver à galérer pour des histoires d'infrastructures. Donc voilà, du côté des autres sports, et pour conclure cette émission, on reparle de foot avec nos deux invités.
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0: Et donc les invités, hein, Nicolas Capelli, l'entraîneur adjoint de l'US Chantilly, et Valentin Cantier, le coach du Pays du Valois. On a un troisième club de l'Oise en N1, il faut qu'on en parle, hein, même si on n'a pas réussi à avoir d'invité aujourd'hui. C'est Chambly. Chambly qui a parfaitement commencé son championnat avec 4 victoires, 1 défaite. Le FCCO qui est leader de la poule A. Et cet été, tu en as parlé un petit peu Clément tout à l'heure, hein, le club a été racheté par des hommes d'affaires canadiens et semble avoir basculé dans une autre dimension, je pense qu'on peut le dire, hein, que ce soit sportivement avec un gros recrutement, plus de moyens, même si le budget n'a pas été officiellement communiqué. Ça parle peut-être de 2 millions d'euros. Tout comme au niveau de la communication, on voit qu'ils envoient la sauce. Là, ils ont lancé il n'y a pas longtemps une nouvelle application. Et puis également au niveau de l'organisation, avec un partenariat avec le géant du jeu vidéo Micromania, propriété également des propriétaires québécois Jean-François Chenaille et Stéphane Tétrault. Donc on le voit, à chaque match ils mettent en place des événements, même en dehors des matchs, des histoires de trucs Pokémon, enfin je suis pas un spécialiste, mais en tout cas beaucoup d'événementiels désormais du côté du stade Walter Luzzi. La question elle est pour vous quatre finalement, parce que Fred et Clément vous aussi on s'est pas encore vu cette saison, c'est la première, et puis également Valentin forcément qui a un regard particulier, qui est un ancien de Chambly, et Nicolas, quel regard vous portez sur ce nouveau FC Chambly? Qu'est-ce qui vous inspire? Qui se lance en premier? Allez vas-y Clément, lance un peu le débat.
1: Je pense qu'il va falloir s'y habituer, on passe d'un club où ça sentait bon la chipot et la merguez et la frite au stade des Marais, où tu tendais la main et où tu touchais presque les joueurs, à un club qui ressemble presque au PSG version nationale 1. Donc ça fait un peu le grand écart, mais l'un n'empêche pas l'autre, j'ai envie de te dire. Tu peux quand même rester un club familial. Maintenant, il s'est passé beaucoup de choses au FC Chambly cet été, et les voir engranger comme ça de la confiance avec des très bons résultats, avec des fins de match aussi où ils se sont retrouvés à 10 deux fois et où ils ont conservé.
0: Ils l'ont emporté à chaque fois.
1: Ils l'ont emporté.
0: Ils ont même réussi à mettre 4 buts à chaque fois, enfin 2 fois 2 buts en étant à 10. Ils ont battu, c'était Borgo chez eux, et ils en ont mis 2 à Colmar. Ils menaient déjà 2-0. Ils ont gagné 4-0.
1: Et tous les signaux sont au vert pour faire une magnifique saison du côté du FC Chambly.
0: Et la seule défaite pour l'instant, c'était dans un choc entre les deux premiers du côté des Lusitanos de Saint-Maur, où ils s'étaient inclinés 2 buts à 1. Fred, toi aussi, ton regard sur ce nouveau FC Chambly là qui part fort.
3: Moi je suis agréablement surpris de ce tournant.
0: C'est vrai que c'est un point d'interrogation,
3: carrément de cette nouvelle direction, ce nouveau projet, et vraiment c'est agréable, et puis c'est sympa de les voir à ce niveau, et puis de les voir aussi très ambitieux maintenant, je pense très rapidement là.
0: Tu les vois capables de jouer la montée dès cette saison? Il n'y a que 5 matchs, ils sont premiers, en tout cas ils sont dans le wagon.
3: Après on va pas tirer de suite des conclusions, mais c'est déjà un bon début par rapport aux années où ils ont galéré quand même, les débuts de championnat qui étaient très difficiles. Et là, la dynamique elle est bonne, le changement de direction, ça a
0: porté. Il semble être bien digéré. Fulvio Luzzi, qui reste président d'honneur, qui semble bien intégré finalement quand même aussi, il n'est pas totalement mis de côté, la dernière fois ils lui ont rendu un hommage. Voilà, les propriétaires canadiens, a priori, l'apprécient beaucoup. Bruno Luisi est toujours là aussi. Il a gardé un poste de conseiller technique. Même si, voilà, il y a eu d'autres départs importants dans l'encadrement et dans la vie du club, ils ont gardé quand même quelques cadres finalement du FC Chambly aussi pour écrire cette nouvelle histoire.
3: Ça fait du bien au club, un club de l'Oise qui retrouve aussi des belles couleurs, ça fait du bien.
0: Bon, Valentin Cantier, forcément tu gardes encore plein de connaissances, on l'imagine, au sein de ce club aujourd'hui, même si ça a changé de tête. Ton regard aussi sur ce qu'est en train de devenir ce nouveau FC Chambly, la version québécoise.
4: Comment dire, c'est un nouveau Chambly. Pour moi, il faut même plus chercher à comparer l'ancien du nouveau, parce qu'il n'y a rien de comparable. Mmh. Ils sont partis dans une autre dimension. Ils ont cassé les codes côté familial qu'il y avait.
0: Ouais, complètement.
4: Ils ont une rupture vraiment voulue et bien marquée. Mmh. Après, voilà, ils ont un stade de Ligue 2. Ils ont des joueurs de Ligue 3 avec des salaires Ligue 2, Ligue 3. Donc l'argent fait pas le bonheur, mais en tout cas ça soulage et ça te permet des fois de pouvoir faire une bonne saison.
0: Ouais.
4: Après, est-ce que dans la durée ils vont performer, je sais pas.
0: Ouais, après ça reste le foot. Hein, en plus, c'est une seule montée. On sait, voilà, sortir du N1, c'est vraiment peut-être le championnat le plus compliqué.
4: Oui, et puis ce qu'ils font là sur le début de saison, il y a un vrai projet de jeu. C'est clairement identifié. Ils ont des bons joueurs. Ils ont été malins dans le recrutement aussi.
0: Ouais.
4: Mais ça sera pas les seuls.
0: On en parlera après justement de ce championnat de N1 plus largement. Là aussi sur Chambly, Nicolas, la saison dernière finalement vous boxiez dans la même catégorie, en l'occurrence dans le bas de tableau, deux équipes qui étaient dans le dur. D'ailleurs que vous aviez battu, il me semble, une victoire à nul, je crois, dans les deux derbies.
5: On avait gagné 3-1 à Chambly et on avait fait 0-0 au match retour.
0: Ouais, donc finalement, voilà, vous étiez à la bagarre. Là, tu es d'accord si je dis que finalement, cette année, Chantilly-Chambly, là, a priori, on est parti sur des projets où vous boxeriez plus dans la même cour avec ces moyens-là qui sont mis, ces nouveaux propriétaires.
5: Mais même l'an dernier, on n'était pas dans la même catégorie avec beaucoup d'humilité et beaucoup de franchise.
0: Ouais, ouais, c'est le sportif qui a fait que, mais...
5: Tu peux passer à côté d'une saison, ça reste du foot. Aujourd'hui, c'est que malgré tout, ils ont eu une préparation de saison qui a semblé compliquée au niveau du recrutement, où ça a mis un peu de temps.
0: C'est très tard, ils ont communiqué très très tard sur l'effectif.
4: Après,
0: ils ont
4: mais les joueurs s'entraînaient quand même.
5: Ouais.
4: Ils avaient leur effectif.
0: C'était calé, c'était juste une question de com', c'est ça?
4: Voilà, exactement. Okay.
5: Après, ils ont fait un recrutement intelligent, je suis d'accord avec toi que c'est des joueurs du dessus. Et avec les infras, avec les joueurs qu'ils ont, ça serait quelque chose d'assez logique de retrouver Chambly en Ligue 3.
0: Ouais.
5: Et en tout cas,
0: ils feraient pas tâche aujourd'hui.
5: En tout cas, moi, je leur souhaite. Et on n'est pas du tout dans la même catégorie à l'heure actuelle.
0: Alors c'est vrai que quand on regarde ce championnat de National 1 et cette poule A, on voit qu'en haut du classement, il y a 6 équipes qui se tiennent en 3 points, donc Chambly qui est en tête, il y a Furiani-Aglianni qui aussi est un club où on sait que c'est pas évident de se déplacer et qui s'est bien renforcé avec notamment des anciens de Bastia, les Lusitanos Saint-Maur, on l'a dit, voilà, qui jouait à la montée la saison dernière dans une autre poule, là aussi avec pas mal de moyens, le Racing Club de France, alors qui est certes un promu, mais qui est peut-être un promu un peu déguisé ou un faux promu, je sais pas comment on peut en parler. Il y a Dieppe, où on ne s'est pas caché qu'on avait des ambitions, clairement, après avoir été une belle surprise, notamment la saison dernière. Et on a également Fénieulnois, où là aussi, on a annoncé, a priori, un objectif d'être à la bagarre pour jouer la montée. Je vais même ajouter le 7e du classement Créteil. De par ses moyens, on sait, dirigé par Xavier Niel, le patron de Free, on sait que là aussi, il y a beaucoup de moyens. La saison dernière, on avait Thionville qui avait fait cavalier seul quasiment tout le long. Il y a eu très peu de suspense dans cette poule. Est-ce que cette fois, vous pensez que le championnat est parti pour être peut-être plus ouvert cette saison?
5: Je pense qu'il va y avoir un championnat avec des équipes en haut, où ils vont se bagarrer avec les 6-7 équipes que tu viens d'évoquer.
0: Ouais.
5: Et je pense qu'il va y avoir un championnat de la 16e à la 10e place.
0: Ok.
5: Où ça va se bagarrer également, mais pour un objectif qui va être.
0: Tu penses qu'il y a deux wagons qui peuvent vraiment se détacher
5: Je pense bien. Après, l'an dernier, Thionville avait démarré fort. Ils avaient.
0: Je crois 12 victoires d'affilée, je sais plus. Enfin, après avoir perdu d'ailleurs le premier match à Chambly, mais derrière, ils avaient enchaîné une série complètement dingue.
5: Ils avaient une telle avance qu'ils étaient. Ils étaient intouchables.
0: Ouais. Là, ils ont été un peu la concurrence finalement, même derrière. À un moment donné, on a compris que c'était cuit.
5: C'est ça. Mais là, cette année, ouais, ça semble différent parce qu'il y a des équipes qui sont bien armées. Et du coup, le championnat, ouais, je pense qu'il est un peu plus ouvert que l'an dernier.
0: Toi qui le connais du coup un peu plus que Valentin pour le pratiquer depuis 2 ans, bon, c'est une question qu'on pose souvent. Je ne sais pas si c'est facile d'y répondre ou pas. Est-ce que tu as le sentiment que c'est plus fort et plus dur cette saison que les années d'avant ou finalement ça reste pareil?
5: C'est difficile.
0: En tout cas, il y a plus de candidats qui sont déclarés. Les années d'avant, souvent, ça se cachait. Tu avais parfois un gros qui osait y aller. Là, quand on regarde un peu la presse, les interviews, je l'ai dit, Fénix en ont parlé, Dieppe en a parlé, Créteil, on sait que c'est officiellement l'objectif. Chambly, ils ne l'ont pas dit. On imagine que l'idée aussi, les Canadiens, ils ont dit qu'ils ne sont pas venus pour rester en N1 des années.
5: Pour moi, ça va être plus difficile de trouver l'équipe qui va monter parce que ouais. Ça va être vraiment homogène à ce niveau-là. Et puis même au niveau de descente. Après, il y a 3 descentes cette année. Donc ça va pas être facile. Et te dire si le championnat il est plus relevé cette année ou que l'an dernier. Aujourd'hui, on a fait 5 matchs. Donc c'est dur aussi de juger.
0: Ouais, puis tu n'as pas encore évidemment joué tout le monde en termes de profil d'équipe.
5: Tu sais que tu as des très belles équipes. Créteil, ouais, Chambly, Furiani. Et tu sais que tu as des équipes aussi qui ont connu une intersaison un peu plus compliquée avec beaucoup de départs comme nous. Ouais. Comme nous, comme Bischheim, comme Colmar. Donc ça va être serré pour les équipes qui ont de l'ambition d'aller au-dessus et pour les équipes qui ont l'ambition de se maintenir à ce niveau-là.
0: Alors si on regarde le championnat du maintien aussi désormais, je ne sais pas si on peut l'appeler comme ça, donc on peut même peut-être intégrer même aujourd'hui, en tout cas c'est le classement là, ce lundi à partir du 8e à Haguenau qui compte que 3 points d'avance finalement sur le 14e et premier relégable actuel qui est Montlouis. On a tout un tas de clubs là qui devraient plutôt se battre à l'inverse pour le maintien et dont vous faites partie, hein, le Pays du Valois et Chantilly. Valentin, tu l'as dit tout à l'heure, vous aviez commencé par 3 gros morceaux à domicile. À l'extérieur, donc vous avez visité les Corses de Borgo et Colmar. D'ailleurs, vous êtes invaincu à l'extérieur avec 2 nuls et c'est pour l'instant à domicile que c'est un peu plus compliqué avec 3 défaites. Toi qui le découvres, ce championnat de National 1, pour l'instant, sur les 5 équipes que tu as vues, forcément, donc voilà, c'est pas encore exhaustif, mais c'est quoi les grandes lignes, voilà, qu'est-ce qui te surprend? Qu'est-ce que tu en penses tout simplement de ce championnat et de ce niveau sur ce que tu en as vu?
4: Je pense que le National 1, il récupère aussi la réforme qui a été amorcée depuis 2-3 ans, notamment avec la création de la Ligue 3. Là où on pouvait avoir des fois 2-3 équipes capables de pouvoir jouer une montée, et là on voit que dans la poule, il y en a 6-7 capables de pouvoir le faire et ils assument. Alors après, il y a peut-être aussi un pouvoir d'attraction et peut-être au niveau des partenaires, c'est plus facile d'avoir des partenaires quand tu annonces une montée qu'un maintien. Sur le papier, il y a 7 équipes qui ont construit un effectif pour pouvoir monter. Ça, c'est clair et net. Et on le voit avec Thionville et La Roche. Au final, le National 1, il est tellement sous-coté parce que quand ces équipes-là, elles grimpent là-haut avec la dynamique qu'elles ont, au final, elles ne font pas tâche même en Ligue 3.
0: La Roche est leader. La Roche est leader. Thionville, ils avaient démarré très très fort. Alors là, c'est sur 2-3 derniers matchs, c'est un peu plus compliqué, mais ils sont bien placés.
4: Ils sont montés il y a 2 ans.
0: Au moins, les équipes sont prêtes. Quand tu montes.
4: Le National 1, Nico, il le connaît bien, il est sous-côté. Il y a des joueurs incroyables dedans qui pourraient jouer en Ligue 3, voire même là-haut.
0: Adil Bouraba, qui était il y a 6 mois à la SBO. Met des buts en Ligue 1, il était appelé en équipe d'Algérie.
5: Mais tu prends Blois l'an dernier qui est descendu.
0: Un peu plus près du micro, Nico.
5: Tu prends Blois l'an dernier qui est descendu. Il y a 3-4 joueurs qui jouent actuellement en Ligue 3.
0: D'accord.
5: Donc, c'est un championnat qui est hyper compétitif, qui est hyper relevé. Et c'est exactement ce que disait Val avec la réforme. C'est les conséquences de la réforme qui font que ton championnat de National 1 aujourd'hui est plus que compétitif.
0: Ouais. Déjà, ça a réduit. Il y avait 4 groupes à l'époque. On est passé à 3. Donc forcément, t'as écrémé, mais t'as aussi, par le haut, finalement, t'as gardé les meilleures équipes, équipes les plus costaudes.
3: C'est plus agréable à avoir maintenant aussi.
0: D'avoir ce
3: championnat-là maintenant. Je pense que, comme disait Valentin, faut pas le sous-estimer. Il y a de belles équipes, des super joueurs. Donc c'est attractif. Donc c'est beau à voir.
0: Ouais, c'est vrai qu'on se régale aujourd'hui quand on va voir du National 1. Alors il y a une question qui est commune aussi à vous deux. Finalement, c'est beaucoup de similitudes depuis le début de cette émission. À chaque fois, c'est presque quasiment que des questions qui s'adressent à la fois à l'un et à l'autre. C'est la question des infrastructures, puisqu'on le disait, le N1, il est en train de monter par le haut. Aujourd'hui, tu commences à avoir des gros clubs, des grosses structures qui ont des beaux stades. On disait Chambly, Créteil, etc. Il y a beaucoup de clubs qui se structurent et le point commun finalement à Chantilly au Pays du Valois, c'est qu'on a des infrastructures peut-être qui n'ont pas encore réussi à suivre la rapidité du sportif qui est monté en N1. À Chantilly, voilà, on connaît depuis des années les problématiques avec l'absence d'éclairage, le fait de ne pas pouvoir s'entraîner au Stade des Bourgognes, entraînement sur synthétique à Verneuil-en-Alate.
1: La police qui intervient,
0: on aura vu notre entraînement. On avait eu, la dernière fois, il a deux gouttes d'eau... Il est arrêté municipal posé direct, vous n'avez pas pu jouer chez vous dès le deuxième match. L'hiver, il faut aller à Senlis, même si cette année, a priori, la plupart du temps, les clubs vont pouvoir accepter d'avancer les matchs pour que Chantilly joue au Stade des Bourgognes. Pays du Valois, pareil, pendant des années, ça a été un stade où il n'y avait même pas de tribune. Il y a une tribune, je crois, depuis seulement un an ou deux. Hein. C'est assez récent, une petite tribune amovible, un synthétique. Voilà, pas beaucoup de terrain non plus pour s'entraîner pour la globalité du club. Est-ce que vos infrastructures limitées à tous les deux, finalement, peuvent à un moment donné aussi vous limiter dans le fait de se développer et de se pérenniser en National 1 ? Est-ce que c'est une vraie problématique aujourd'hui pour dans vos deux clubs ?
5: Je pense que à terme, c'est plus qu'une problématique. Aujourd'hui, on fait 5 séances semaine. On ne vient pas une fois la semaine à Chantilly. Donc même pour développer l'identité cantilienne, pour développer la relation entre les membres du club et les joueurs, c'est compliqué. Donc c'est clair que toute la semaine, tu t'entraînes sur synthétique, tu joues le week-end sur un terrain en herbe. Donc il y a des choses qui font que c'est un frein, réel frein. Et aujourd'hui, voilà, on a un président qui est ambitieux, qui a un rêve, c'est aussi de nous faire grandir au niveau des infrastructures. Donc c'est clair que tant qu'on n'a pas un vrai stade, l'éclairage, des conditions d'entraînement qui nous permettent d'être à la maison, et c'est compliqué. C'est compliqué de rester à ce niveau-là dans des conditions pareilles, je pense.
0: Au Pays du Valois aussi, il y a un président ambitieux, on le sait, de Denis Moreau. Là aussi, la question des infrastructures, est-ce qu'aujourd'hui c'est une problématique pour vous si demain le club veut au moins se pérenniser en N1 ?
4: Le stade est homologué, à part un ou deux points qui peuvent être un peu bloquants, mais il y a...
0: C'est à qui ? Il y a un Siri qui s'est lancé tout seul.
4: C'est pas le mien. Donc je disais, oui, le club, à part un ou deux points bloquants sur le terrain et l'installation, il est homologué pour la division, il n'y a pas de problème. Ouais. Nous, on a le synthétique, donc on peut s'entraîner toute l'année. C'est pas forcément le plus beau des synthétiques ni le plus souple, mais il nous permet déjà de pouvoir s'entraîner et s'entraîner sur notre terrain de compétition.
0: Ouais, donc déjà, ça, c'est des repères.
4: Ouais, exactement. Après, le club, nous, il est issu de deux fusions. Donc, on a aussi d'autres installations qui sont un peu plus loin, qui sont à Baie, qui sont à peu près une vingtaine de minutes en voiture. Là, par exemple, sur la Coupe de France, on savait qu'on allait jouer après Montré. On s'entraînait à Baie, sur
0: D'accord.
4: un terrain en herbe qui était dur comme du béton. Mais on a cette chance-là. Après, je pense qu'au Plessis-Belleville, tu ne peux pas faire plus en termes d'infrastructure. Je pense que tu as optimisé au maximum ce que tu pouvais faire. Tu peux peut-être rajouter une tribune, tu peux gratter des choses à droite à gauche, mais tu ne pourras pas entamer une révolution par rapport à l'infrastructure. Par contre, sur les installations de baies, là où il y a deux terrains en herbe, là où le club il a fait sa montée R1 et N3 de l'époque,
0: okay.
4: Là, tu as un potentiel énorme. Voilà. Tu as énormément de place, et je pense que la commune pourrait suivre, tu as un parking qui est un peu plus grand. Il y a un potentiel ailleurs, mais pas au Plessis-Belleville.
0: Il peut y avoir donc des idées, en tout cas... Pour évoluer en N1, pour l'instant, ça pose pas de souci, quoi, du côté du Plessis-Belleville.
4: Non, franchement, après, avec un meilleur synthétique, une meilleure qualité, ça serait déjà très bien. Après, c'est tous les à côté, peut-être une salle pour que les joueurs puissent faire de la prévention, une salle de muscu, un vestiaire un peu plus grand ou un vestiaire dédié uniquement pour la Nationale 1. Voilà, c'est des petites choses. Mais aujourd'hui, ça m'empêche pas de pouvoir faire 5 à 6 séances dans la semaine et de correctement les faire.
0: Bon, déjà, ça c'est bien. Bon, on arrive à la fin de cette émission. Hein. Une heure, ça passe vite. Messieurs, Fred ou Clément, vous avez une dernière question ou pas ? Que je vous coupe pas la chic.
1: Bon match pour ce week-end.
0: Bon match pour ce week-end.
1: Bon, chacun.
0: On donne le rendez-vous. Hein. Donc, c'est Chantilly-Bissheim. D'abord, samedi après-midi, 15h30 au Stade des Bourgognes. Et Pays du Valois, vous allez du côté de Dieppe.
4: C'est ça.
0: C'est ça, au bord de la mer, samedi 18h.
4: C'est de manger du hareng.
0: Ouais. Ils ont perdu en coupe. Alors c'était contre une N3, ils avaient gros tirage, il me semble. Enfin, ce qu'on appelle N2 désormais.
4: Ouais. Le PTT de Dijon qui montait, qui sont aussi dans une bonne dynamique, un peu moins bonne en championnat, mais une bonne dynamique dans le club de PTT, quoi.
0: Bah pourquoi pas surfer sur l'élimination en tout cas de Dieppe, c'est ce qu'on va vous souhaiter. Nous on est toujours derrière tous les clubs de l'Oise, donc si Chambly peut monter et que vous pouvez tous les deux vous maintenir, on sera évidemment les plus heureux d'ici la fin de la saison. En tout cas, vous remercie encore une fois chaleureusement d'être venu, parce que vous venez pas d'à côté, on l'a compris, de Chantilly, du pays du Valois, et puis voilà, quand c'est dur, j'aurais presque compris que vous me disiez non, j'ai pas envie peut-être un peu plus tard, mais vous avez dit oui, donc non, chapeau, c'est aussi dans la difficulté qu'on voit un peu les hommes et les bonhommes. Fred, merci.
3: De rien.
0: À la prochaine émission.
3: C'est ça, dans un mois.
0: Clément, pareil.
1: Pareil.
0: On va remercier Rachid du côté de la technique, qui a assuré aussi aujourd'hui. Hein. Un petit coucou à Alix, qui était à l'école. Voilà, donc on va la retrouver aussi rapidement. Et puis, les prochains rendez-vous, si vous voulez vraiment avoir le débrief chaque semaine de l'évolution des matchs, ce sera le mercredi désormais, donc dans le Mercure Football Club, en direct à partir des 18h, avec toute l'équipe, voilà, qui débriefe chaque semaine les résultats de Chantilly, du Pays du Valois et de Chambly. Et nous, on se retrouvera désormais en format mensuel comme ça, avec des invités pour parler, voilà, plus globalement des dynamiques des clubs. Merci à tous de nous avoir suivis, et vous restez sur Radio Mercure.
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7: Bonjour à toutes et bonjour à tous, Patrick H2 en votre compagnie pour Music Quiz. Une émission festive où on a des définitions de mots croisés puisqu'on joue, on a des blind tests et puis de la musique, des petites pépites de temps en temps comme ça. Et puis aussi des nouveautés que je vous ai passées depuis ces 4-5 mois qu'on est ensemble sur Radio Mercure. Aujourd'hui ce sera Ellie Rose. Vous savez, elle tient debout. Bon, vous avez la pêche, vous êtes revenu de vacances depuis un mois, forcément. La grisaille, les souvenirs ensoleillés. Bah tiens, allez, souvenirs ensoleillés. Allez, on se rappelle les vacances, les danses dans le bungalow et tout ça. Oh là là, wham!

On a commencé cette émission avec Wame, Club Tropicana. Tu te souviens quand tu dansais dans le club? Oh là là là là. Mais l'été bien loin, quel cruel été, franchement. Et heureusement, on a les Bananarama dans Music Quiz. Cruel Summer. Bientôt l'hiver, oh, bientôt Noël. Avec Patrick H2 dans Music Quiz sur Radio Mercure 93 FM.

Panorama dans Music Quiz avec Carl Summer, les années 80 et puis l'été dernier. Et vous êtes revenus, vous êtes au travail. Oh oui que j'aime ça. Bon allez, on va jouer un petit peu. Allez, pour vous remettre un petit peu le moral. Ah, la petite musique. Alors ceux qui ne sont pas là depuis, qui me reprennent en cours, là, qu'ils étaient en vacances, eh ben, on a changé de musique pour jouer, c'est ça. Oh là là, un jour je vous dirai ce que c'est, un jour seulement. Bon, dites-moi, on va jouer avec une définition de mots croisés, la première. Son uppercut, bon, faut aimer la boxe, son uppercut n'est pas en différé. Son uppercut n'est pas en différé. C'est en six lettres et la deuxième lettre, c'est un I. Son uppercut n'est pas en différé. Oh, allez, je vais vous aider aussi un petit peu. C'est le contraire d'omnibus. Voilà. Et il est gentil, mais c'est incroyable ce Patrick H2. Bon, dites-moi, on avait dit que depuis 5 mois, je vous passe des petites nouveautés. Ben, je vous les repasse là en ce début d'automne, on va dire. Elle tient debout, Ellie Rose, un petit bonbon sucré, comme je les aime. C'est dans Music Quiz, faut se le dire.

À une émission très dansante avec Wham pour commencer. Ensuite, on a eu les Bananarama et puis là, Ellie Rose avec Elle tient debout, bonbon sucré comme Jaime. Bon, cette définition de mots croisés, l'avez-vous trouvé, chers amis? Son uppercut n'est pas en différé. Et je vous avais dit que ça, c'est le contraire d'omnibus. Bon, eh ben, fallait trouver direct. Bah oui, parce que si c'est pas omnibus, c'est qu'il est direct, il s'arrête pas, le train. Et puis un uppercut, bah c'est indirect, hein, c'est des gestes de boxe. Hein, et puis en différé, parce que si c'est en différé, c'est que c'est enregistré, alors que si c'est en direct, c'est du live direct, voilà. Eh bien, premier point, oh, c'était facile, je vous ai bien aidé, faut dire. Hein. Bon, les garçons se plaignent tout le temps que je passe des musiques pour les filles. Eh bien là, je vais passer une musique pour les garçons. Alors mettez les lunettes de soleil, mettez le casque et tout. Non, on va pas faire de la moto, on va faire de l'avion. Et puis les filles, ben, ils vont vous regarder quand même. Hein. Ils vont dire « Ah, qu'il est beau Tom Cruise !» Voici Berline, petite pépite, « Take me, break away !» Ah, ça y est, on monte les muscles, hein. Eh ben oui.

0: Ah, si je vous l'avais mis en blind test, vous m'auriez dit Top Gun. Bah, vous auriez eu raison aussi, mais bon, c'est Berlin en 1986, Take My Breath Away. Dans la bande originale du film, donc Top Gun avec l'ami Tom Cruise. Bah tiens, je parle de blind test, et bah écoutez, voilà le blind test. Allez, bon, on va s'en faire un petit. Bon, là, il va être plus facile que Berlin. Hein. Alors, on l'a déjà eu en blind test, ce chanteur. Il est français. Et cette chanson, elle est, je veux pas dire mondialement connue, parce que c'est un français, mais... Bon, c'est un slow. Hein. Voilà, je voulais passer trois fois, c'est très court. Hein. Donc, trois fois. Et puis, voilà, peut-être le deuxième point dans Music Quiz. Attention, j'ai baissé le son, c'est parti. Ah bah oui, bien sûr, bah c'est évident que c'est lui. Encore un doute, allez, une troisième fois, comme ça vous êtes sûr. Ah, vous avez chanté le début. Ah bah oui, vous avez chanté le début. Bah oui.
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0: Jérémy Frérot avec Frérot.

0: part.
1: Et je vous ai vu chanter, bah oui, je peux chanter aussi, hein. Belle-Île en mer, Marie Galante, c'est Laurent Voulzy. Au départ, cette chanson était sur la face B de Mes Nuits sans Kimoi, et un titre aussi de Laurent Voulzy qui a bien marché, mais qui a moins bien marché que la face B, puisqu'il a été passé en radio par un animateur, ce n'était pas moi. Donc ça a fait un tube planétaire, Belle-Île en mer, Marie Galante, Belle-Île en mer au large de Quiberon, c'est une île, et puis Marie Galante, c'est dans les Antilles, en Guadeloupe, voilà. Donc le choc culturel de deux points de l'univers. Et puis bah, c'est l'heure du country. Eh oui, on est comme ça sur Music Quiz. On passe de Laurent Voulzy à Trick Pony. Can't stamp that on the radio. Et on est sur Radio Mercure, qu'on se le dise dans les chaumières.

Ah, le petit country qui va bien dans Music Quiz, Can't Stay That on a Radio Trick Pony. Merci le cowboy solitaire. Allez, on rejoue. Ah, la petite musique derrière. Alors, définition de mots croisés, mesdames, messieurs. Allez, je vais vous aider encore. Sa voix, c'est Léo. Sa voix, c'est Léo. Léo, le prénom. Sa voix, c'est Léo. Cinq lettres. Et la deuxième lettre, c'est un E. Il faut me trouver le nom d'un vieux chanteur français que les moins de 20 ans ne peuvent pas connaître. Et voilà. Et un poète. Voilà. Donc sa voix, c'est Léo. Cinq lettres. La deuxième lettre, c'est un E. Et là, encore une petite nouveauté Radio Mercure de 2026. Marc Lavoine avec Occupé. 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

épée, mais oui. Alors, cette définition de mots croisés, cet ancien chanteur, vieux chanteur, à texte, sa voix, c'est Léo. Eh bien, il fallait trouver Ferré, parce que voix Ferré, hein, où roule le train, et Léo Ferré. Et Léo Ferré, il aurait 110 ans aujourd'hui, puisqu'il est né en 1916. Il aurait 110 ans, un grand poète français. Je laisse les plus jeunes aller voir sur Internet ce grand chanteur à texte. Et puis, ben, je ne sais pas si vous allez tenir, parce que je vais vous passer deux grosses pépites. La première est française, la deuxième est étrangère. Les deux chansons, vous les connaissez par cœur. Mais vous vous dites, ben, on les entend plus. Ben non, on les entend sur Radio Mercure et dans Music Quiz. Voilà. Et puis entre les deux, on aura le blind test. Allez, c'est parti. Si je m'en sors, Julie Zenati. C'est sur Radio Mercure, bien sûr.

les Zenatis, si je m'en sors, la première petite pépite et la deuxième, elle arrive, vous inquiétez pas. Bon, bah écoutez, blind test, on fait le blind test. Alors, c'est tiré d'un film, on l'entend trois fois dans le film. Il faut trouver. Alors, c'est deux chanteurs, un garçon et une fille. C'est un genre country. Même si on a passé un country tout à l'heure avec Trick Pony, là c'est encore un style country. Qu'est-ce que je pourrais vous aider encore? C'est le chanteur, c'est un acteur. Et la chanteuse, c'est une chanteuse très connue, très très très connue. Et la chanson, bah voilà. Donc il faut me trouver ça. Attention, c'est pas. Je suis sûr que c'est pas facile parce que le chanteur, c'est le comédien, vous allez avoir du mal. La chanteuse, peut-être pas. Et puis le titre, si, quand même, hein, mais c'est un super slow.

Vous l'aviez oublié, ben nous dans Music Quiz on n'oublie rien, c'est les petites pépites de l'émission avec Missing, ça c'est le titre, et Everything But The Girl. Ah oui, ça fait longtemps qu'on n'a pas entendu ça, hein, c'est sûr. Alors, ce petit blind test, hein? Eh ben c'était Bradley Cooper et Lady Gaga. Le titre du film c'est A Star Is Born et le titre c'est Shallow.

Ah, Shallow, c'était le blind test à trouver, Lady Gaga et Bradley Cooper, A Star is Born. Vous l'aviez? Oh, bah, formidable alors. Bon, je vous avais quand même un peu aidé, donc j'ai le droit à des fleurs et des bisous, bah oui. Revers gagnant, une petite pépite qu'on a passée il y a quelques temps.

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Des fleurs et des bisous, revers gagnant sur Radio Mercure, dans Music Quiz avec Patrick H2. Allez, on joue! Ah oui, on joue, bah oui, ah oui. Dernière définition de mots croisés de l'émission, parce qu'on arrive à la fin, bah oui. Au huitième, c'est les vacances. Au huitième, c'est les vacances. C'est en quatre lettres, et la troisième lettre, c'est un U. Eh, je vais encore vous aider. Bah alors là, je vais vous aider, vous allez trouver. Hein. C'est obligé, hein. Ceux qui n'ont pas de points, ils vont avoir un point. Au huitième, c'est les vacances. Il faut trouver un mois. Ben oui, il faut trouver un mois. Donc là, vous avez trouvé, c'est sûr. Bon, petite musique du monde. On va aller au Panama. Et on va aussi faire d'une pierre deux coups, on va faire aussi la Grèce, puisque c'est un DJ et producteur originaire de Grèce, basé à Athènes, Panama Cardone. Et pourquoi j'ai dit Panama? Parce que son style de musique, c'est l'électro, le funk, la disco et les musiques du monde. Voilà, donc il est reconnu mondialement pour ses sets festifs et son influence internationale. Nous allons aller avec Panama Cardone au Panama et en Grèce avec Moliendo Café. Music Quiz.

à le finir. Non, il y aura encore une petite chanson derrière. Stevie Wonder et Master Blaster. 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Voilà. Et dans le Music Quiz avec Patrick H2.

0: qui a fini cette émission tranquillement. Ben voilà. Nouveauté Radio Mercure, hein, attention. Bon, eh bien écoutez, on s'est bien amusé et on était dans Music Quiz, c'est lundi de 17h à 18h, le mercredi en rediffusion de 9h à 10h et bien sûr en podcast toute l'année sur l'application Mercure Play. Je vous souhaite une bonne semaine, je vous dis à la semaine prochaine, bye bye.
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0: Bien le bonjour et bienvenue dans un nouveau volet de Microphonie, l'émission des sons et des voix venus d'ailleurs avec des comédies musicales adaptées à la radio. De l'histoire de Napoléon dans un premier temps, c'est la première partie, le premier volet de cette émission hebdomadaire que vous retrouvez tous les lundis soirs à 21h, rediffusée le jeudi à 15h. Cette émission est divisée en deux parties. La première partie, c'est donc Napoléon que vous allez retrouver pour deux nouveaux épisodes dans quelques instants, suivi d'une ou deux chansons. Et puis nous aborderons la deuxième partie de Microphonie avec la suite de l'Iliade et l'Odyssée d'Homère, version comédie musicale réalisée par des artistes et des musiciens avec des textes adaptés pour la radio. Une émission que vous pouvez également retrouver en podcast comme la totalité des émissions de Radio Mercure. Mais trêve de bavardage, vous attendez la suite de Napoléon racontée par la centenaire Rosalie. Eh bien, voici deux nouveaux épisodes.
1: Napoléon, raconté par Rosalie.

0: Au futur béniront votre mémoire.
1: Cette lettre amusa Bonaparte. Ne recevant aucune réponse, Louis XVIII insista.
0: Vous perdez un temps précieux. Nous pouvons assurer le repos de la France. Je dis « nous » parce que j'ai besoin de Bonaparte pour cela. Et que lui ne le pourrait pas sans moi.
1: Cette fois, Bonaparte, agacé, répondit.
2: J'ai reçu, monsieur, votre lettre et je vous remercie des choses honnêtes que vous m'y dites. Je ne suis pas insensible au malheur de votre famille et je contribuerai avec plaisir à la douceur et à la tranquille quiétude de votre retraite. Mais vous ne devez pas souhaiter votre retour en France. Il vous faudra marcher sur 100 000 cadavres.
1: Suite à quoi, les royalistes extrémistes commencèrent à réfléchir à la meilleure façon de l'assassiner.
3: Napoléon et Bonaparte, empereur ou pas, qu'il

0: Que veut-il? Diriger lui seul tous les peuples?
1: Devenir maître. Bonaparte prisait le tabac à longueur de journée. Lorsqu'une tabatière était vide, il en prenait une autre. Les tabatières pleines étaient généralement alignées sur le marbre de la cheminée, à l'exception de celles qu'il utilisait et laissait sur son bureau. Un jour, à la Malmaison, à l'instant de s'emparer de la tabatière posée sur son bureau, il se rappela l'avoir déjà prise et laissée dans la poche de sa redingote.
2: Constant.
3: Général Premier Consul.
2: C'est toi qui as posé cette tabatière sur mon bureau?
3: Je ne me le rappelle pas. Je les remets toujours sur la cheminée.
2: Joséphine!
4: Que se passe-t-il?
2: Tu aurais posé cette tabatière sur mon bureau.
4: Ta tabatière? Non, il n'y a que toi qui les mets là.
2: Exactement.
1: On fit respirer le tabac à un chien. Il mourut dans la minute qui suivit. Le tabac fut analysé. Il contenait du cyanure. De faux ouvriers mêlés aux ouvriers du chantier permanent de la Malmaison l'avaient déposé avant de disparaître. Ce fut la première alerte sérieuse. C'était le mercredi 24 décembre 1800. Avec les autres, on s'était retrouvés aux cuisines pour fêter le réveillon. On goûtait un pâté de dinde que l'intendance avait commandé en supplément avec un délicieux vin rouge. Germain, le cocher, surnommé César, en était à son quatrième verre.
5: Dis donc, César, encore un peu et tu tiendras plus debout.
6: T'inquiète, la Rosalie. Ouais, ce soir, il y a relâche. C'est Noël. Ils seront bientôt tous occupés à boire et à manger. Comme nous.
1: Il commence à vider son cinquième verre. Un des aides de camp de Bonaparte fait son apparition.
7: César, finalement, il va à l'opéra. Départ immédiat.
6: Et flûte. Bon, bah. Quand faut y aller, faut y aller.
1: Il finit son verre et il s'en va. Un petit peu titubant, je dois dire.
7: Toi aussi, Rosalie.
1: Je monte pour aider Joséphine à se préparer.
4: Que penses-tu de ce châle, Rosalie?
5: Il est très beau.
4: Ce violet, pas trop voyant?
5: Justement, tout le monde doit vous remarquer.
4: Tu as raison. Je le mets pour ce soir.
2: Nous partons. Hortense et Caroline sont descendues. Tu es prête?
4: Bientôt. Enfin, presque.
2: L'âne, allons-y.
1: Ce qui signifiait qu'elle ne le remettrait plus jamais ensuite. Le premier consul apparaît, accompagné du beau général Lannes et de deux autres. Peu après, la voiture du premier consul franchit les grilles des Tuileries, escortée des grenadiers de sa garde à cheval. Joséphine enfin prête, sa fille Hortense et Caroline Bonaparte sont sur le point de partir,

0: Je les accompagne jusqu'au jardin. Un général l'interpelle.
1: Madame, votre châle, je me permets, ce violet est criard. Sincèrement, madame, changez-en.
0: Joséphine s'arrête, amusée qu'un militaire fasse une pareille remarque.
2: Commanderiez-vous mieux le goût féminin qu'une charge de cavalerie ?
0: Leur futile petit dialogue à propos du châle trop voyant se poursuit une ou deux minutes. Elle monte enfin dans la voiture.
2: Nous sommes en retard. Tant pis.
0: Je regarde la voiture sortir du jardin des Tuileries. Je vais pour retourner dans le palais, monte trois marches du perron et... Les vitres du palais des Tuileries volent en éclats. Une fumée noirâtre s'élève du côté de la place Carrousel. Des objets, des pavés, des morceaux de bois arrachés, du métal retombent autour de moi. On entend des cris vers la rue Saint-Nicaise, à 50 mètres de là. Des immeubles s'effondrent et, mêlés à la fumée de l'explosion, une poussière jaunâtre se soulève. La voiture de Joséphine revient chaotiquement. Ses vitres ont volé en éclats. Les chevaux sont affolés. La voiture s'immobilise enfin au milieu du jardin. Caroline, enceinte, en redescend aidée d'Hortense. Joséphine ouvre des yeux effarés. Si les trois femmes étaient parties 2 minutes plus tôt, elles se seraient retrouvées rue Saint-Nicaise au moment précis de l'explosion. La couleur d'un châle. Simplement grâce à la couleur d'un châle.

0: Hortense plus tard nous raconta.
1: Avant de monter dans sa voiture, quelqu'un critiqua la toilette de ma mère, ce qui nous fit perdre du temps. Notre voiture, qui d'ordinaire suivait immédiatement celle du premier consul, s'en trouva cette fois séparée par une petite distance. À l'entrée de la rue Saint-Nicaise, une violente commotion se fit sentir. La voiture sembla se soulever, les glaces se brisèrent et tombèrent sur nous. Ma mère s'écria
2: « Bonaparte ! C'est contre Bonaparte !»
1: Elle s'évanouit. Nos chevaux effrayés avaient pris le mort aux dents et nous avaient ramenés jusqu'à la grille des Tuileries. Caroline rassura ma mère qui ne cessait de répéter
2: « C'est contre Bonaparte ! C'est contre Bonaparte !»
1: Je m'efforçais aussi de la calmer. L'aide de camp s'était élancée dans la rue Saint-Nicaise. Il vit des hommes, des femmes, des enfants morts ou blessés, des membres épars, des décombres prêts à l'ensevelir. Un des gardes de l'escorte, envoyé vers nous, dissipa enfin nos craintes, en nous apprenant que le premier consul était arrivé sans accident à l'opéra. Nous nous y rendîmes par une autre rue. Ma mère fut saisie d'une vive émotion en revoyant son époux. Mais lui, calme et tranquille...
3: « Qu'as-tu ? Qu'est-il arrivé ? Ce n'est rien. »
1: Avec un sang-froid aussi grand que s'il n'avait pas deviné que c'était encore un coup dirigé contre lui.
0: « Quant à ce qui s'est exactement passé rue Saint-Nicaise, César m'a raconté. »
4: « On est parti depuis 3 minutes à peine. Je quitte la place du Carrousel, je m'engage rue Saint-Nicaise. Le trajet habituel pour se rendre au Théâtre de la République. » Voilà que je suis gêné par une grosse charrette immobilisée au milieu de la rue, avec son cheval attelé. Un énorme tonneau cerclé de fer est posé dessus. J'ai pensé, gros comme ça, il doit en contenir du vin. Une jolie enfant de 12 ans tenait la bride du cheval. Là, je me suis dit, il y a son paternel qui doit livrer, et vu la taille du tonneau, il est allé chercher de l'aide. Tu sais, Rosalie... Tu vois tout ça en une seconde, et dans la seconde qui suit, tu te racontes tout ce que je viens de te raconter. Les deux grenadiers à cheval de l'escorte se sont avancés.
5: Hé petite, pousse ta charrette.
4: Sans attendre, le grenadier a obligé le cheval et la charrette à se ranger contre le mur avec cette petite jeune fille qui ne voulait pas lâcher la bride. J'ai fait claquer le fouet au-dessus des oreilles des chevaux, et j'ai foncé. La berline avait à peine la place pour passer entre le mur et cette saleté de charrette. Et on a touché. Mais on était en retard. Heureusement que j'avais un peu bu. À jeun, jamais j'aurais pris le risque d'érafler la berline du premier consul contre un mur. J'aurais attendu. « Hé, petite !» j'ai crié à la gamine. « Tu diras à ton père de ranger sa carriole quand il livre son vin. » Elle a répondu quelque chose, mais j'ai pas entendu. J'étais passé. Quand j'y pense... La mèche était déjà allumée. Les deux grenadiers ont suivi derrière. On a tourné dans la rue de Chartres. Et boum !
0: Ce soir-là, la veille de Noël, le premier consul ne voulait pas sortir. Il était assis face au feu de cheminée. Il était bien. Tant de projets étaient en cours. Tant d'actions commencées qu'il fallait achever. Tous ces entretiens qu'il avait eus dans la journée... Tous ces gens à qui il avait fallu répondre. Mais la jeune et jolie Hortense, fille de Joséphine, avait insisté pour aller écouter l'oratorio du compositeur Haydn. Et il avait cédé. Après l'explosion, les chevaux avaient galopé comme des fous. Parvenu à l'opéra, le premier consul était extraordinairement calme.
3: Ces coquins ont voulu me faire sauter. « Bien, faites-moi porter un livret de l'oratorio. »
0: Tout Paris savait qu'un attentat à la machine explosive venait d'avoir lieu pour la bonne et simple raison que tout Paris avait entendu l'explosion. Bonaparte entra dans sa loge. La salle se leva. Les applaudissements durèrent plusieurs minutes. Il fallut qu'il les fasse cesser et qu'il donne lui-même le signal de départ de l'oratorio.

0: Constant m'en a raconté un peu.
1: Le fidèle du Roc était auprès de lui. Je venais de servir les cafés. Je m'éclipsais rapidement.
2: Quel est le bilan du Roc?
3: L'explosion a fait 22 morts et une centaine de blessés.
2: Et côté matériel?
3: 40 immeubles effondrés. Les vitres du palais ont toutes volé en éclats du fait du souffle de l'explosion.
2: Moi, vouloir me tuer, moi qui tente de remettre en ordre un pays dévasté. Moi qui rétablis la religion. Moi qui rédige un code civil. Moi qui lance des demandes de paix aux pays voisins. Moi qui remet les finances du pays en équilibre. Moi qui ai autorisé l'un après l'autre les nobles à revenir en France. Des nobles auxquels je propose des postes de direction. Moi qui ai fait déposer les armes à presque tous les chouans royalistes sans aucune contrepartie. Moi qui travaille 16 heures par jour pour la France. Moi, ils ont tenté de me tuer.
1: J'étais, comme chaque fois, en faction derrière la porte du salon, dans l'attente qu'on m'appelle. Fouché, ministre de la police, avait été convoqué. J'entendis soudain des éclats de voix.
2: Les Jacobins, vos anciens amis révolutionnaires, voyez leur œuvre, tous ces morts, ces innocents. Un attentat au cœur de Paris. Qu'a fait votre police, Fouché, pour le prévenir? Vous dormez?
4: Je...
2: Direz-vous encore que ce sont les royalistes?
4: Sans aucun doute. Qui plus est, je le prouverai. C'est là l'œuvre des chouans. Je ne demande que 8 jours pour en apporter la preuve.
1: 8 jours plus tard, Fouché revenait.
4: Général Premier Consul, nous avons identifié les vrais coupables.
2: Des Jacobins?
4: Non, des royalistes. Des chouans.
2: Comment avez-vous procédé?
4: Mes hommes ont étudié les restes du cadavre tronçonné du cheval. J'ai fait afficher le signalement exact de la jument. Quelqu'un l'a reconnu. Il nous dit l'avoir vendu, avec la charrette, à un individu dont il donna le signalement. Un couple déclara que cheval et charrette avaient été amenés dans une remise par de prétendus marchands forains. Les individus avaient quitté la remise avec un chargement de 2 tonneaux le jour de l'explosion. Mes spécialistes les ont finalement identifiés. Des chouans. Financé par l'Angleterre.
2: Les chouans, les Anglais, encore et encore.
0: Ils furent arrêtés et guillotinés. Peu de temps après, j'entendis une fin de conversation alors que j'accompagnais Joséphine dans un salon.
2: Duroc, notez. J'ordonne une aide financière pour tous les malheureux blessés.
3: Quel montant?
2: Disons 2000. Non, 3000. 3500 francs pour les grands blessés.
3: Et pour les morts?
2: Les orphelins et les veuves seront pensionnés ainsi que les enfants de ceux qui avaient péri.
3: Et pour la mère?
2: La mère?
3: La mère de la petite Marianne Peussol qui tenait la bride du cheval.
2: Oui. Oui, c'est ignoble. Hé, petite!
5: Tu t'appelles comment?
6: Marianne, monsieur.
5: Tu veux gagner 10 sous, Marianne?
6: Oh, ça oui, monsieur.
5: Garde ma charrette. Le temps que je m'assure être à la bonne adresse pour livrer mon tonneau de vin.
6: Oui, monsieur.
5: Tu tiens solidement la bride, hein?
6: Oh, monsieur, j'ai l'habitude. Nous avons une tante qui a sa ferme à Courbevoie.
5: Ah.
6: Des fois, j'aide à la pâture.
5: Bien. Tu m'as l'air d'une honnête fille. Je te donne les 10 sous d'avance.
6: Oh, merci, monsieur.
5: Je te fais confiance, hein? Tu bouges pas d'ici.
6: Je ne bougerai pas, monsieur.
7: Et petite, pousse ta charrette contre la droite.
8: Hey, hey! Avancez, mes belles, avancez! Allez, ça passe! Ça passe! Hey, petite, tu diras à ton père de ronger sa carriole quand il livre son vin.
6: C'est pas mon père. Il m'a donné 10 sous et ensuite il est parti.
9: Que veut-il? Répandre les idées mauvaises de leur révolution française? Son satané code civil rendra nos sujets imbéciles.

0: que veut-il? Occuper les régions de l'Est? Cet homme est pire que la peste. Tandis qu'il attaque l'Espagne, contre lui, unissons l'Allemagne.
1: Napoléon et Bonaparte, empereur ou pas, qu'ils partent.
2: Tiens, laisse-moi te parler un peu des Bonaparte. Le clan Bonaparte, c'était ses quatre frères. Joseph, Lucien, Jérôme et Louis. Ses trois sœurs, Pauline, Caroline et Elisa. Et leur mère à tous les huit, Maria Laetitia Ramolino. Oh, Laetitia, un tempérament de fer. Elle avait élevé cinq garçons et quatre filles douées d'un caractère aussi dur que le sien. Très pieuse, en 1804, elle refusa d'assister au sacre de son fils à Notre-Dame, parce qu'il avait forcé le Saint-Père de l'Église à venir. Sa présence sur le tableau de David est un mensonge, car tandis que Pie VII sacrait Napoléon à Paris, Laetitia priait à Rome. Cette femme qui avait perdu prématurément son époux et qui avait dû fuir son île natale et avait connu la pauvreté, même quand son fils fut devenu empereur, considérait avec prudence sa position sociale. Des années plus tard, aux Tuileries, je surpris cette fin de conversation au détour d'une porte entr'ouverte.
3: Mais mère, tout va bien. J'ai 50 millions en lingots d'or dans les caves des Tuileries. Je vais créer la Banque de France. Les pièces seront à mon effigie.
4: Pour vous que ça dure, pour vous que ça dure.
3: Mais mère, enfin!
4: Et toi, Napoléone? Mes inquiétudes sont fondées et tu dois m'écouter quand je te parle.
3: Mère, vous ne pouvez pas me parler sur ce ton.
4: Et pourquoi donc?
3: Mais parce que je suis l'empereur!
4: Et moi, je suis ta mère! Et la mère de cet autre. Et je te parlerai comme une mère parle à son fils, quoi qu'il soit devenu.
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6: Napoléon raconté par Rosalie sur Radio Mercure dans Microphonie. Rendez-vous la semaine prochaine pour la suite. Et avant de retrouver le deuxième volet de cette émission consacrée à l'Iliade et l'Odyssée, c'est deux chansons que je vous propose d'entendre. Dans un premier temps, la version live acoustique de Double Jeu. C'est une chanson interprétée par Christophe Willem qui sera suivie d'une chanson d'Angoune. Elle va nous interpréter à quelques pas de nous. Et juste après, eh bien, ce sera les 5 et 6e épisode de l'Iliade et l'Odyssée pour conclure ces microphonies. Mais tout d'abord, Double Jeu, voici Christophe Willem.
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Après quelques semaines de voyage sur la mer Égée, la gigantesque flotte grecque toucha les côtes d'Asie mineure.

Il est difficile de se représenter l'armée dans sa totalité. 1 millier de navires, plus de 100 000 hommes. Tous les rois grecs importants avaient répondu à l'appel, à l'exception d'un seul, Achille. La ville de Troie se situait à 2 heures de marche des plages où les Grecs dressèrent leur camp. Peu après le débarquement, le puissant Agamemnon ordonna le départ vers Troie.

0: l'armée se mit en marche. Sous le pas des hommes, les sabots des chevaux et les roues des chars, la poussière monta si haut qu'elle fut visible depuis Troie bien avant que les troupes, à leur tour, soient visibles. Parvenu à 300 pas des remparts, le puissant Agamemnon leva son bras et l'armée s'immobilisa. Alors, un silence formidable s'établit.
1: Héra, ça y est, l'armée est parvenue au pied des murs de Troie. Ils vont enfin se battre.
2: Enfin, ils en ont mis du temps.
1: Tu as vu comme ils sont nombreux?
2: Oh, j'avoue que c'est impressionnant.
1: Ils ne vont faire qu'une bouchée de ces maudits Troyens.
2: C'est clair.
1: Nous allons assister à un beau massacre.
2: Un beau spectacle. Bon, qu'est-ce qu'ils attendent?
0: Les hommes regardaient les murs de Troie. Des murs de pierre de la hauteur de 10 hommes. Lisses comme du marbre. Un véritable flanc de montagne. Une seule entrée. Une porte à 2 battants de même hauteur. Une porte composée d'un alliage de poutres et de métal forgé ou fondu. De l'épaisseur du mur. Fermée par 2 troncs de chêne coulissants et des chaînes géantes. Troie, ville éternelle. Diamant d'Anatolie, creusé à même la roche. Citadelle imprenable. Ce n'était pas une légende.

Les Grecs contemplèrent ces murs et cette porte durant de longues minutes. Les rois, Agamemnon, Ménélas, Ulysse, Ajax, Nestor et Diomède, debout sur leurs chars, s'échangeaient des regards éloquents. Ils n'avaient jamais rien vu de tel. Là-haut, sur les remparts, le vieux roi Priam, ses fils Hector et Paris prenaient soudain la mesure du danger. La masse des guerriers ennemis remplissait la plaine jusqu'à l'horizon.

0: Roi Priam, est-ce que tu m'entends ?
1: Je t'entends, Agamemnon.
0: Nous sommes là.
1: Vous n'êtes pas chez vous.
0: Nous sommes en guerre, Priam.
1: Nous n'avons jamais désiré la guerre.
0: Vous avez désiré Hélène.
1: Hélène a désiré venir.
0: Faux. Paris a enlevé Hélène.
1: Hélène a suivi Paris de son plein gré.
0: Tu mens.
1: Tu m'insultes.
0: Vois, vieux roi. Vois. Nous sommes des milliers. Nous abattrons tes murs. Briserons ta porte. Détruirons ta ville. Brûlerons ton palais. Emporterons ta femme et tes filles.
1: Tu disais être là pour Hélène.
0: Ça n'empêche pas les à côté.
1: Agamemnon.
0: Oui.
1: Combien d'hommes mourront pour Hélène ?

0: Je ne sais pas, Hera. Ils ont l'air de parlementer.
1: Parlementer? On n'est pas là pour parlementer. Que peuvent-ils bien se dire?
0: Ah, on dirait que les échanges de politesse entre Priam et Agamemnon touchent à leur fin.
1: Ils vont enfin se battre.
0: Mais, allons bon, un nouveau dialogue a repris.
1: La flûte à la fin.
0: Apparemment, Ménélas a quelque chose à proposer.
2: Paris, est-ce que tu m'entends?
3: Parle, Ménélas!
2: Il est possible d'éviter la mort de milliers de braves.
3: Oui, allez-vous-en!
2: Paris, le roi Priam, ton père, a raison. Combien d'hommes mourront pour Hélène?
3: Moi, je mourrai pour elle!
2: Tu l'as dit! Battons-nous en duel.
3: Un duel?
2: Là, devant tous, au pied des murs de Troie. Le vainqueur gardera Hélène.
3: J'accepte!

0: δεν θα πραγματοποιηθεί.
1: Sixième épisode. Paris face à Ménélas.
2: Non, Paris, n'y va pas. Ménélas est plus fort que toi, il te tuera.
3: J'irai, Hélène. J'irai et je vaincrai, car je t'aime.
4: Tu mourras.
5: Tu mourras à moins d'une intervention divine.
2: Qu'est-ce qu'elle a dit?
3: Je l'ignore, Hélène. Nous l'ignorons tous. Lorsqu'elle est en transe, elle parle cette langue inconnue.
2: Qu'as-tu dit, Cassandre?
5: Paris mourra.
4: À moins d'une intervention divine.
3: C'est toujours la même chose avec elle, on ne comprend rien quand elle parle.
2: Paris, Agamemnon et Ménélas ont rassemblé des milliers d'hommes. Crois-tu vraiment que ce soit pour moi? Uniquement pour moi? Quelle que soit l'issue de ce duel, ils tueront, pilleront, détruiront. N'y va pas, Paris, n'y va pas, tu vas mourir.
3: J'irai.
4: Combien d'hommes mourront pour Hélène?
3: Oh, Cassandre, tu m'ennuies!
2: C'est vrai, Cassandre. Personne ne comprend quand tu parles comme ça, avec ce regard fixe dans le vide.

0: Cassandre était la fille du roi Priam. Elle était d'une beauté rare. On disait d'elle qu'elle était la deuxième plus belle femme du monde. Si belle qu'Apollon lui-même l'avait approchée.
1: Accepterais-tu de te donner à moi ?
2: Qu'aurais-je en échange ?
1: Que veux-tu ?
2: Je veux le don de voyance.
0: Alors Apollon posa sa main sur ses yeux.
1: Désormais, Cassandre, tu vois l'avenir. À présent, donne-moi ce que tu m'as promis.
2: Pas question. Tout Dieu que tu es, tu ne me toucheras pas.
0: Furieux d'avoir été trompé, Apollon venait de lui cracher sur la bouche.
1: Cassandre, oui, tu as le don de voyance. Car un dieu ne peut reprendre ce qu'il a donné. Alors tu prédiras, Cassandre, tu prédiras les événements du lendemain, du mois prochain, de l'année à venir. Tu sauras tout avant les autres, Cassandre, mais personne ne te croira. Personne ne te comprendra. Personne ne t'écoutera.
2: Non !
1: Et plus tes prédictions seront exactes, Cassandre, plus on te croira folle.
2: Pardon !
1: Sois voyante, Cassandre, sois voyante. Voyante au milieu des sourds, des aveugles et des brutes.
2: Combien d'hommes mourront pour Hélène ?
3: Ça suffit, Cassandre. Tais-toi. C'est toujours aussi incompréhensible. Préparez mes armes.
4: N'y va pas, Paris. N'y va pas. Tu vas mourir.
3: Je t'aime, Hélène. C'est pour ça que je dois me battre.
2: Non, Hélène. Tu n'aimes pas Paris. Non, Paris, tu n'aimes pas Hélène.
4: Ce sont les dieux qui jouent. Les dieux.
3: Tais-toi. De toute façon, elle n'annonce que des malheurs.
2: Non, Hélène. Tu n'aimes pas Paris.
4: Non, Paris, tu n'aimes pas Hélène.
2: Ce sont les dieux qui jouent. Les dieux.
3: Ah, mais tu vas la fermer.
4: C'est vrai, Cassandre. Pourquoi tu dis ça?
2: Hélène, vous n'êtes pas vraiment amoureux. Vous avez l'illusion d'être heureux. Ce sont les dieux qui jouent. Hélène, si tu n'entres pas dans leur jeu, la guerre de Troie n'aura pas lieu. Paris. L'amour est un puissant supplice. Il ne faut pas aimer Hélène. Dis-lui, va-t'en. Qu'on en finisse de cet amour qui fait la haine. Si l'amour cesse entre vous deux, la guerre de Troie n'aura pas lieu.

0: On entr'ouvrit l'un des battants de la grande porte. Paris sortit de Troie, debout sur son char. Il avança dans la plaine de sable. Face à lui, debout sur son char richement orné, Ménélas approchait. L'immense armée grecque attendait, immobile en arrière. Les deux hommes avançaient l'un vers l'autre. D'un côté, le mince et jeune prince Paris, de l'autre, le musculeux roi Ménélas.
1: Oh, Athéna, regarde. Voilà enfin qui est intéressant. Ce freluquet de Paris s'est risqué hors des murs.
2: Il va affronter Ménélas.
1: Ce n'est pas encore l'affrontement espéré, mais en attendant...
2: Un amuse-gueule en quelque sorte.
1: Ménélas n'en fera qu'une bouchée.
2: Excellent.
1: Ce petit idiot de Paris.
2: Ça lui apprendra.
1: Oui.
2: Il n'avait qu'à me la donner à moi, la pomme d'or.
1: Ou à moi.
2: À l'une de nous deux, en tout cas.
1: Au lieu que cette... Aphrodite.
2: Tu la trouves si belle que ça, toi?
1: Aphrodite? Tu parles.
2: Tout à fait d'accord.
1: Tout ça parce qu'elle est blonde.
2: Pff, les blondes.
1: T'as remarqué comme elle est grasse?
2: Surtout les cuisses.
1: Et avec sa manie des tenues transparentes.
2: On voit que ça.
1: Ah, celle-là. À force de ne rien faire.
2: À part se prélasser aux yeux des autres dieux.
1: Mais si encore elle était maligne.
2: Ça, prévoir que sa petite histoire d'amour entre Hélène et Paris déclenche une guerre, c'est au-dessus de ses capacités mentales.
1: Tu as raison. Le jour où elle pensera, celle-là... Au fait, où est-elle passée?
2: Je ne sais pas. Apparemment, elle n'est pas sur l'Olympe.
1: Chut! Le duel commence.

0: Selon toi, lequel va gagner ?
1: Cette question, Ménélas.
0: Je te taquinais.
1: Ah, le petit va jeter sa lance. Plus facile à dire qu'à faire.
0: Plus dur que de séduire les filles.
1: Ça.
0: Quand je pense à ce que je lui avais promis s'il m'avait donné la pomme.
1: Et moi donc ?
0: Tu lui as promis quoi déjà ?
1: La victoire dans tous ses combats.
0: Oh.

0: Moi, je lui donnais le règne sur toute la Grèce et la côte d'Anatolie.
1: Règne qui nécessite de remporter des combats, ma chère Hera.
0: Ne parlons plus de ça. Oh ! Regarde ! Ménélas a saisi son javelot.
1: Touché !
0: À la cuisse.
1: Bien fait.
0: Il a l'air d'avoir mal, le petit.
1: Vois comme il gigote.
0: On dirait un poisson hors de l'eau.
1: Vois comme il rampe.
0: On dirait un ver.
1: Ménélas n'a plus qu'à l'achever.
0: On va se régaler.
1: Il s'approche.
0: Il sort son glaive.
1: Il le lève.
0: Le vrai combat va pouvoir bientôt commencer.
1: Oui.
0: Dis, Athéna.
1: Oui.
0: Selon toi, combien d'hommes mourront pour Hélène ? Selon toi, combien d'hommes mourront pour Hélène ? Combien d'hommes mourront pour Hélène ?
2: Si l'amour cesse entre vous deux, la guerre de Troie n'aura pas lieu.

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1: Prochain épisode, le premier combat.
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Salut à vous les crooners et les petites pépées, vous êtes bien au rendez-vous de Shabada. Et vous avez bien fait, c'est chaque jeudi à 18h, vous le savez, rediffusé le samedi à 16h. Et puis, bah écoutez, on va passer une heure de musique ensemble. J'espère que vous allez bien et que vous êtes en forme. Du jazz, vous allez en avoir, bien sûr, dans cette heure d'émission. Et cette semaine, je vous propose du jazz, mais du jazz interprété en petite formation. Alors, qu'est-ce que ça veut dire ? Eh bien, tout simplement que je ne vais pas vous proposer des groupes de 10, 15 ou 20 musiciens, mais plutôt des petites formations comme des trios, des quartets, des quintettes et même un sextet. Cela permet d'une part d'entendre mieux les instruments, en tout cas chaque instrument, et puis ça met aussi en valeur les musiciens qui, vous allez l'entendre dans cette heure d'émission, eh bien, ont quand même du talent. Évidemment, on va varier les plaisirs et on va varier les styles. Et je vous propose de démarrer maintenant. Hey, on commence avec un quintet latino. A ti te gusta.

Ah ouais, ça, ça donne la pêche. Ça, c'est signe d'une très bonne émission. Et ce n'est qu'un début. À Tite Gusta, le Wayne Wallace Latin Jazz Quintet. Oui, c'est vrai qu'à écouter comme ça, on croirait qu'ils sont au moins 30 à jouer. Et non, ils ne sont que 5. Ils sévissent notamment à San Francisco où ils sont basés et Wayne Wallace est tout simplement le tromboniste qui dirige ce petit ensemble. Allez, on va enlever deux musiciens maintenant et se retrouver avec un trio jazz, le Varga Gabor Jazz Trio.

Conflict, à l'instant sur Radio Mercure, interprété par le Varga Gabor Jazz Trio. Et c'est un titre qui est sorti sur l'album Old School Mission en 2017. Et ce trio, eh bien, vient tout simplement de Hongrie. Revenons en France un instant avec René Franc et son fils Olivier pour un quintet jazz, hommage à Sidney Bechet. C'est vrai que cette sonorité pourrait faire penser que c'est Sidney Bechet qui joue, mais vous allez voir, c'est plutôt joué à la manière d'eux. Et c'est le fameux marchand de poissons.

René Franc, le clarinettiste, avec son fils Olivier, le saxophoniste. Et ça donne non pas un duo, mais un quintet qui vient de nous interpréter, entre Begin et Jazz, le fameux Marchand de Poissons, signé Sidney Bechet. Un album hommage lui avait été rendu en 2010. Alors on va rester dans le quintet, et un quintet également français, avec le quintet des frères Belmondo. Alors je le dis tout de suite, hein, rien à voir avec l'acteur, même si cette chanson pour leur père, leur Song for Dad, eh bien, est un hommage à la mémoire de leur père, le fameux Yvan Belmondo, décédé en 2019. Voici Song for Dad.

C'est vraiment très très très beau, un très bel hommage à Yvan Belmondo, le saxophoniste décédé à l'âge de 83 ans en 2019. Et ce morceau, donc Song for Dad, que vous venez d'entendre sur Radio Mercure, a été écrit par Stéphane Belmondo, et ici il est aidé de son frère Lionel, l'un au bugle et l'autre au saxophone. Allez, maintenant je vous emmène à Stockholm avec le Stockholm Jazz Quartet pour un swing, le rêve de Monk en français, The Monk's Dream, hommage à Thelonious Monk.

Ça se laisse écouter tout seul, ça. C'était le Stockholm Jazz Quartet, bien sûr, du jazz made in Suède, dans Shabada, sur Radio Mercure, bien sûr. Et à propos de Thelonious Monk, une petite anecdote. En 1956, suite à un accident de voiture, eh bien, figurez-vous qu'il avait égaré sa carte de musicien, l'empêchant de jouer dans tous les clubs de New York. Il l'a retrouvée quasiment un an après, et il a pu du coup rejouer sur scène. Un petit peu de soleil maintenant et de chaleur avec le Tropical Jazz Trio

Tropical Mood, à l'instant sur Radio Mercure, interprété par le Tropical Jazz Trio. Alors, ne vous y méprenez pas, ce trio est français. Patrice Caratini à la contrebasse, Alain Jean-Marie au piano et Roger Raspail aux percussions. Une fusion entre le jazz, les Caraïbes et l'Afrique, bien entendu. Et puisque nous parlons de l'Afrique, eh bien, c'est une excellente transition à l'écoute que je vous propose maintenant, puisque c'est un trio également, le Kora Jazz Trio, avec une particularité, puisque en plus du côté très africain de cette formation, eh bien, nous allons écouter un instrument typique, la kora, qui est un instrument de musique à cordes originaire du Mali. Découvrons donc ensemble ce titre qui s'intitule Djamfa.

Ouais, allez, jusqu'à la dernière note. Janfa, c'est le titre de Cora Jazz Trio. Et il n'y a que Radio Mercure qui peut vous faire entendre d'autres musiques. Il est vrai que ce mélange d'instruments traditionnels et de jazz, tout simplement, eh bien, c'est une très très belle réussite et un très beau morceau. Autre instrument à cordes maintenant sur Radio Mercure, la guitare, incarnée bien sûr par Django Reinhardt. Et là, c'est le Gypsy Jazz Trio qui va nous interpréter façon jazz manouche, Hungaria.

0: Ah, c'est toujours aussi impressionnant techniquement le jazz manouche. À l'instant, c'était le Gypsy Jazz Trio qui vient de nous interpréter Hongaria. Alors, même si Django Reinhardt avait des racines des pays de l'Est de l'Europe, eh bien, il ne faut pas oublier qu'il est né tout simplement en Belgique. Eh oui. Et pour parler d'un autre musicien qui avait des racines russes, lui, Lucien Gainsbourg, alias Serge Gainsbourg, eh bien c'est lui que vous allez retrouver dans un titre de Julien Dayan Quintet, plutôt moderne, hein, j'en conviens, qui mélange subtilement la voix de Serge Gainsbourg et son quintet jazz moderne. Voici les petits gars et les pisseuses. Trop, c'est trop. Il l'aura annoncé comme ça, c'est sûr. Et c'est sûr, Radio Mercure.
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1: Ça vous a plu, hein? Vous en demandez encore. Et de la musique, vous en aurez encore sur Radio Mercure dans Shabada. Plusieurs samples de la voix de Serge Gainsbourg avec ce quintet de jazz signé du jeune Julien Dayan, lui-même fan de Serge Gainsbourg, dans ce Trop c'est trop. Allez, maintenant, on va s'écouter un petit peu de funk avec ce quartet, le Z-Funk Quartet et son Funky Fab. Et si vous aimez ça, le funk, le cool, le smooth jazz, eh bien, vous ne devez rater sous aucun prétexte l'émission de Jean-Claude qui sera là la semaine prochaine à la même heure. Encore un bon moment en perspective. En tout cas, pour l'heure, c'est Funky Fab et c'est sur Radio Mercure.

ça fait du bien, hein, ça groove à mort. Et c'est vraiment génial. Funky Fab à l'instant sur Radio Mercure, le Zed Funk Quartet. Quatre musiciens français qui s'éclatent. En tout cas, c'est ce qui ressort de leur musique. Et ils ont bien raison. Et c'est pour notre plus grand plaisir. C'est un cover maintenant que je vous propose. Une reprise donc d'un groupe nommé Robin Adele Anderson Jazz. Et son titre Shop Sway.

Le sextet de Robin Adele Anderson qui est très populaire pour ses reprises, ses covers, et à l'instant, un titre de System of a Down, Chop Suey, sorti en 2019. Un petit peu de xylophone, qu'en dites-vous ? Eh bien, c'est ce que je vous propose avec The Modern Jazz Quartet, et vous allez voir ce titre pour xylophone solo, accompagné d'une rythmique trio jazz, donc ils sont quatre en tout, et voici The Cherif.

Ouais, le Modern Jazz Quartet, ou le MJQ, qui a été créé en 1952, bien sûr. C'est un groupe américain. Et là, c'est Milt Jackson que vous avez entendu au vibraphone. On est plutôt dans ce qu'on appelle le cool jazz. Et quelques années plus tard, là, on est dans plutôt un côté un peu 60s dans ce que je vais vous présenter. Il s'agit d'un morceau qui s'appelle Stop and Listen. Ça veut dire arrête et écoute. Alors, ne vous arrêtez pas, hein, pour le coup, mais vous pouvez écouter ce qui suit. C'est le Groovy Jazz Trio.

Ouais, sympa, ce groovy jazz trio. Ils nous viennent tout droit des Pays de la Loire. Oui, tout à fait, messieurs, dames, c'est un groupe français et c'est important de le souligner. Stop and listen, à l'instant sur Radio Mercure. Et là, c'est évidemment, notre émission va toucher à sa fin. En tout cas, j'espère que vous l'avez apprécié. 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Rendez-vous la semaine prochaine avec Jean-Claude pour du jazz façon JC, façon GC, smooth, cool and funk. Et bien justement, pour terminer cette émission, et bien on va s'en écouter un petit peu de funk avec le James Taylor Quartet, le fameux James Taylor Quartet, puisqu'il s'agit de Funky Bass. Les crooners et les petites pépées, je vous souhaite de très bons moments à l'écoute des 93 FM de Radio Mercure. Je vous retrouve pour ma part dans 15 jours. Prenez bien, bien soin de vous et je vous laisse en compagnie du James Taylor Quartet. Allez, à ciao!

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